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1: Bonjour à tous, aujourd'hui gros plan sur Tyler Perry, né en septembre 1969 à la Nouvelle-Orléans. Tyler Perry est un acteur, producteur et réalisateur américain. Il est élevé par sa maman, Willie Maxine, et son frère, Emil Perry. De ce dernier fait subir à son fils une enfance très difficile à cause de sa violence physique et morale, ce qui provoque une dépression chez le jeune homme. En 1991, alors qu'il est employé de bureau, il se retrouve face à un épisode d'une émission dans lequel il parle des bienfaits de l'écriture. Il écrit alors plusieurs lettres qu'il s'adresse à lui-même et les adapte en une pièce de théâtre intitulée I Know, dans laquelle il parle de violence domestique. C'est en 2002 qu'il se fait connaître grâce au personnage de Maddie, une grand-mère afro-américaine qu'il interprète lui-même. Il met en scène ce personnage dans de nombreuses pièces de théâtre, vidéos et même dans des films. Aussi acteur, il tient plusieurs rôles pour de grands réalisateurs américains. Il joue en effet sous la direction de David Fincher dans Gone Girl en 2014, sous la direction également d'Adam McKay. La même année, il est à l'affiche du film My Deed aux côtés d'Angelina Jolie, sous la direction de Taylor Sheridan. En décembre 2022, le public apprend qu'il est parrain de Lilibet, le second enfant du prince Harry et de sa femme Meghan, lors du documentaire Netflix du couple. Côté vie privé, il est en couple avec la mannequin Jelila Bekelel depuis 2009. Le 30 novembre 2014, il devient papa d'un garçon prénommé Aman Tyler Perry. On se retrouve très vite avec d'autres infos.
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0: Merci.
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1: Bonjour à tous, dans l'actualité musicale du jour, on parle d'Ariana Grande. Ariana Grande surprend ses fans avec un album live. Quelques semaines après la sortie de Petals, son 8e album studio, la pop star dévoile Petals, donc complète live album. Il y a quelques jours, comprenant les versions jouées en concert des 12 titres de cette liste, Ariana Grande n'a pas fini de nous étonner. Alors que son Eternal Sunshine Tour de 41 dates a pris fin début septembre, du côté de l'Arena de Londres, la chanteuse américaine a décidé de prolonger les festivités en offrant à sa communauté les lives des morceaux qui composent son nouvel album. Comme une plongée dans les séances au studio d'enregistrement, elle inclut une petite pépite. Le single phare de l'album est désormais disponible dans sa version live. Après une tournée extraordinaire, avec des chansons très personnelles teintées de colère, Ariana Grande a annoncé vouloir se retirer de la sphère publique pour prendre du recul. On se retrouve très vite avec d'autres actualités musicales.

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1: Bonjour à tous, dans l'actualité cinéma du jour, on parle du film Englouti, film à découvrir dans les salles de cinéma à partir du 14 octobre prochain, au large de la côte californienne. Jay part à la recherche de la dépouille de son papa récemment disparu. Alors qu'il sonde les fonds marins, le jeune plongeur se retrouve soudainement avalé par un énorme cachalot. Piégé dans l'estomac de cet animal, il ne reste plus qu'une heure d'oxygène, tandis que le compte à rebours est lancé. Jay prend conscience que les leçons de vie durement transmises par son père pourraient bien être la clé de sa survie. Le film Englouti dans les salles de cinéma, ça se passera dès le 14 octobre prochain. On se retrouve très vite avec d'autres films à découvrir. 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
2: Les matins plaisir. Bonjour, comment allez-vous en ce mercredi? On coupe la semaine en deux, très heureux de vous accompagner. Camille Lelouch un instant avec ta jolie, son dernier titre en date pour Camille Lelouch. Mercredi, je vous disais, ensemble nous sommes jusqu'à 8h comme tous les jours de la semaine. Merci beaucoup Eric, hein. Eric qui lui a déjà envoyé son petit message. Et aujourd'hui, bien entendu, nous sommes mercredi, donc nous aurons la chronique cinéma. Rien d'autre à vous annoncer pour le moment. N'hésitez surtout pas au travers de la page Facebook des Matins Plaisir si vous voulez m'envoyer un petit message ou même via WhatsApp. Eh ben tiens, hein, je suis là, je vous attends et je vous réponds.
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Diana Nannini, avec Imaz qui dit c'est la sœur de, vous connaissez, hein, Alessandro Nannini, grand pilote automobile italien. Là, bon, il court plus, hein, c'est fini. Mais quand même, c'était, hein. Merci Noël pour ce gentil message. Hein, Noël, bien sûr, à qui nous souhaitons un bon courage, hein, parce qu'il va subir une petite intervention, notre ami Noël. Ah bah écoutez, c'est pas toujours facile quand on subit soit une petite, voire une grande intervention, hein, on y pense malgré tout, hein. Bon, tout en musique, tu restes avec nous, Noël, malgré tout, hein, tu vas voir, tout va bien se passer. Et puis la musique des Matins Plaisir va réconforter tout ça, va apaiser tout ça, va retirer ton stress. Et ben tiens, allez, nous sommes partis toujours en musique dans les Matins Plaisir. Et puis il y aura juste après la météo.

0: très bonne matinée. À 6h10, très bon petit déjeuner à vous toutes et tous. Vous qui le prenez actuellement, bah oui, c'est vrai que maintenant, il est l'heure de prendre son déjeuner pour partir après au travail. Quant à vous qui êtes encore sous la couette, parce qu'il y en a qui se réveillent en douceur avec les matins plaisirs, comme réveille hein, sur leur smartphone, puisque maintenant les radios réveil, bon c'est pratiquement fini, on utilise tous son téléphone pour se réveiller, ou alors même ses enceintes aussi, parce qu'il y a des enceintes qui vous réveillent. Hein. Donc eh ben je vous souhaite bon courage vous qui êtes encore sous la couette, qui ouvrez les yeux et qui allez aussi avoir une journée un petit peu plus difficile au niveau travail. Il y a des jours comme ça où c'est plus difficile. Je me permets de parler un petit peu avec vous ce matin. Hein. Bah oui, comme ça, bah on se familiarise ensemble et puis on fait connaissance, etc., etc. 6h11, n'hésitez surtout pas, vous qui n'êtes pas encore abonné à la page Facebook des Matins Plaisir, ben pour vous y abonner, et pourquoi pas faire comme Noël, envoyer un message WhatsApp, faire comme Eric directement, envoyer un petit message directement via la page Facebook des Matins Plaisir, les deux sont bons. Ben oui, tout à fait, parce que sur la page Facebook des Matins Plaisir, vous pouvez envoyer votre message WhatsApp. Tout de suite, la météo.
1: Bonjour à tous, voici votre météo pour cette journée du mercredi. En Belgique, la matinée débutera avec des températures comprises entre 4 et 12 degrés. Dans l'après-midi, la douceur s'installera avec 17 à 19 degrés sur les hauteurs, 20 à 22 degrés dans le centre et jusqu'à 23 degrés près de la frontière française. En France, les températures afficheront entre 3 et 7 degrés dans le Grand Est, 8 à 13 degrés dans l'intérieur du pays, 12 à 16 degrés sur la façade atlantique et 18 à 22 degrés autour de la Méditerranée. L'après-midi, comptez 20 à 24 degrés près de la Manche et des frontières du Nord, 24 à 29 degrés sur le reste de la moitié Nord et 28 à 32 degrés dans le Sud. À mercredi donc, encore très doux avec des températures particulièrement élevées dans le sud de la France. Et pour vous, les auditeurs des Matins Plaisir, que cette douceur vous accompagne tout au long de la journée. Profitez-en, prenez soin de vous et surtout, restez bien à l'écoute des Matins Plaisir. Bonne journée.

W avec Please Don't Go. À l'instant, dans les matins plaisir, que je vous souhaite, c'est bien sûr agréable, les matins plaisir, bien entendu, avec vous, bien entendu, qui écoutez les matins plaisir, et vous qui allez passer peut-être une bonne journée. Une bonne journée de tranquillité, parce qu'aujourd'hui, c'est repos pour vous. Vous allez peut-être rester à la maison ou faire les courses matinales avant d'aller chercher les enfants à l'école, puisque ce n'est qu'une demi-journée pour la plupart des petites têtes blondes. Voici les Cranberries. Les Cranberries qui nous arrivent dans quelques instants. Juste, nous allons terminer ensemble avec le groupe W à 6h21. Et puis juste après les Cranberries, nous allons retrouver les éphémérides et les anniversaires du jour. Bonne matinée, merci encore de nous avoir choisis. C'est avec plaisir que je suis avec vous chaque matin des 6h jusqu'à 8h. Merci encore pour votre fidélité. Vous êtes de plus en plus nombreux à nous écouter, hein.

Bonjour à tous, nous fêtons Saint-Constant, donc nous souhaitons une très bonne fête à tous les Constants et Constances. En France, le 23 septembre 1846 marque l'observation de la planète Neptune par l'astronome français Urbain Le Verrier, une découverte majeure de l'histoire des sciences. En Belgique, le mois de septembre est traditionnellement celui des grandes rentrées culturelles et institutionnelles, quelques jours avant la fête de la Fédération Wallonie-Bruxelles, célébrée le 27 septembre. Anniversaire de personnalité française et belge, Julio Iglesias, chanteur espagnol très populaire en France et en Belgique, né le 23 septembre 1943. Bruce Springsteen, chanteur américain, né le 23 septembre 1949. Pensée du jour, les petites attentions d'aujourd'hui deviennent souvent les grands souvenirs de demain. Dicton du jour, à la Saint-Constant, l'automne prend doucement son élan. Très belle journée à toutes et à tous, merci de partager ce début de matinée avec nous. Que ce mercredi 23 septembre vous apporte de beaux moments, de la bonne humeur et beaucoup de musique. Excellente journée à l'écoute des Matins Plaisirs.

Afrique Simone avec Ramaya. Eh oui, oui, oui, vous l'avez reconnu. Nous nous sommes arrêtés dans les années 70 avec cette chanson de Ramaya. Ah bah, il prenait une chaise entre ses dents, il commence à danser le monsieur. Hein. Ah, ça c'était tout un programme. Bon, eh bien écoutez, nous allons retrouver tout de suite, si vous le voulez bien, l'horoscope. Ce sera suivi de... Non, non, pas du tout, pas du tout. On va d'abord écouter Shakira et puis ensuite, on viendra avec l'horoscope et un petit souvenir, et pas n'importe quel souvenir. Eh oui, Nonoleta, ça vous parle, ça vous dit, ça vous a fait danser, ça va vous faire danser. Attention, on met bien de côté la tasse de café pour ne pas la renverser. Hein. J'ai la tasse de café, ça peut être le chocolat chaud aussi. Bon, 6h et quelle heure là? 6h30 déjà. Il va falloir être un peu pressé pour se préparer, pour prendre la direction du travail, pour celles et ceux qui s'en vont vers leur petit travail respectif du mercredi. Hein? Bon, allez, c'est parti avec Shakira tout de suite.

0: Bon, je sais pas ce que vous en pensez, moi je trouve que ça casse pas la baraque, comme on dit, hein. Bon, c'est pas vraiment... Alors, c'est pas ce qu'elle a fait de meilleur, hein, Shakira et Maluma non plus d'ailleurs. Allez, tout de suite, nous allons retrouver l'horoscope et puis petit souvenir, comme je vous l'ai dit.
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2: Bélier, que les célibataires optimisent la situation en acceptant toutes les invitations de leurs amis.
3: Taureau, le soleil chemine dans votre signe, vous insufflant ses bonnes influences. Profitez-en sans modération.
4: Gémeaux, vous n'avez pas vraiment la tête à votre travail et vous manquez de concentration.
5: Cancer, vous avez la tête dans le guidon à force de travailler non-stop sur vos nouveaux dossiers.
6: Lion, vous avez besoin de vous changer les idées. Dépaysez-vous en galante compagnie.
7: Vierge, vous travaillez du matin au soir et vous en oubliez les plaisirs de la vie.
8: Balance, célibataire, jetez-vous à l'eau. Prenez des initiatives si vous voulez que votre vie sentimentale change.
9: Scorpion, soyez plus attentionné avec votre partenaire. Vous manquez parfois de tact et cela peut envenimer la situation.
10: Sagittaire, vous voulez être présent sur tous les fronts et mettre votre grain de sel même si on ne vous le demande pas.
11: Capricorne, vous avez de bonnes idées, mais vous devez encore attendre avant de les dévoiler.
12: Verseau, couchez-vous plutôt avec un bon livre et une infusion.
13: Poisson, montrez-vous relationnel si vous voulez que vos affaires prospèrent et prennent plus d'ampleur.

0: 6h41, There Must Be an Angel. À l'instant, c'était Eurythmics avec Stevie Wonder à l'harmonica. Hein. Et bien, comme ça, je vous mets un petit peu, comment dirais-je, j'élargis votre culture générale. 6h41, je suis un petit peu en retard aujourd'hui, mais oui, c'est parce que je parle avec vous, je parle au téléphone, voilà, je fais plein de choses en même temps. Et bien, écoutez, on va retrouver tout de suite une histoire, un tube, si vous le voulez bien, nous allons nous rendre au Québec. Et non, nous n'allons pas parler de Céline Dion comme vous le pensiez, mais de quelqu'un d'autre. Tout de suite, une histoire, un tube.
1: Aujourd'hui, je vous emmène au Québec, dans les rues du Vieux-Québec, au cœur d'une histoire d'amour qui a marqué la chanson française. Nous sommes en 1977 et Joe Dassin est déjà au sommet de sa carrière. 2 ans plus tôt, il a connu un immense succès avec L'été indien. Pour son nouveau titre, il retrouve d'ailleurs les mêmes paroliers, Pierre Delanoë et Claude Lemel. La musique est signée Yvon Wasana et Vivien Vallée. Sur le papier, l'histoire paraît simple. Joe Dassin nous raconte une histoire d'amour dans le Vieux-Québec. L'hiver est installé, le Saint-Laurent est pris par le froid et les journées semblent interminables. Mais au milieu de cette froideur, il y a Émilie. Elle représente pour le chanteur tout ce que l'hiver n'a pas, la chaleur, la lumière, le bonheur et surtout l'amour. Son sourire suffit à transformer les longues journées d'hiver en moments de bonheur. Et c'est justement ce contraste qui fait toute la force de la chanson. Dehors, il fait froid, mais dans les yeux d'Émilie, Joe Dassin trouve son soleil. Puis arrive le printemps, le Saint-Laurent se libère, les toits redeviennent verts, les enfants ressortent et la vie reprend dans les rues du Québec. Tout devrait donc aller pour le mieux, mais Émilie, elle, n'est plus là. Et soudain, le printemps devient presque plus triste que l'hiver. Joe Dassin comprend qu'il a perdu celle qui donnait de la lumière à sa vie. C'est ce qui rend cette chanson beaucoup plus mélancolique qu'elle n'en a l'air. Derrière sa mélodie entraînante et son refrain que tout le monde peut reprendre, se cache en réalité le souvenir d'un amour terminé. Le titre sort en 45 tours en 1977 chez CBS, avant de figurer sur l'album Les femmes de ma vie, sorti en 1978. Et puis, les années passent, Dans les yeux d'Émilie devient progressivement l'un des grands classiques de Joe Dassin. Son refrain reste dans les mémoires et la chanson continue de vivre bien longtemps après la disparition du chanteur. Et en 2023, près de 50 ans après sa sortie, le titre connaît même une nouvelle jeunesse. Il revient dans les classements et sur les plateformes de streaming, notamment grâce aux supporters de rugby qui reprennent le célèbre refrain pendant la Coupe du Monde. Comme quoi, certaines chansons ne vieillissent jamais, elles changent simplement de génération. Alors, derrière ce refrain que nous connaissons tous, souvenez-vous, Dans les yeux d'Émilie, ce n'est pas seulement une chanson joyeuse sur le Québec, c'est l'histoire d'un amour qui avait apporté du soleil au cœur d'un homme avant de disparaître avec l'arrivée du printemps. Et maintenant, place à Joe Dassin, Dans les yeux d'Émilie.
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0: Dans les yeux d'Emilie, à l'instant, c'était Joe Dassin. Ah ouais, c'est vrai qu'on découvre comme ça, grâce à une histoire, un tube, ce qui se passe par rapport aux vedettes, aux chansons qu'ils expriment. Et c'est vrai que parfois, hein, on est étonné, faut le dire, hein, faut le dire. Bon, c'est pas tout ça, je me demandais si le micro était bien allumé. Je vous disais donc, bon, que c'est pas tout ça, puisque quand même à 7h48, vous êtes peut-être sur le départ. Vous êtes sur la route déjà aussi, en train de nous écouter, merci beaucoup d'ailleurs pour votre fidélité. Et sachez que de jour en jour, vous êtes de plus en plus nombreux à nous écouter. Merci pour vos petits messages ce matin. Je vais en citer comme ça quelques-uns. Angelo qui nous écoute, lui de Charleroi. Il y a Sabine de Jumet, mais également Florent. Lui, il écoute d'où, lui, Florent? Eh ben de Gerpine. Ah ben écoutez, voilà, vous nous écoutez d'un peu partout, ce qui est formidable. Tout de suite, comme nous sommes mercredi, notre petite séquence cinéma. Nous allons un peu voir ce qui sort comme film cette semaine et dans vos salles respectives.
1: Allez, bien silence partout, on va tourner.
0: Et je reviens après 7h.
1: S'il vous plaît, moteur.
2: Action. Brad Pitt au casting cette semaine de Heart of the Beast, un thriller d'aventure qui suit James, ancien membre des forces spéciales, et son chien Odin qui se retrouve seul au cœur de l'Alaska après un crash d'avion. Loin de toute zone habitée, ils doivent avancer ensemble dans une nature aussi spectaculaire que dangereuse. Le duo lutte contre le froid, l'épuisement et l'isolement.
3: C'est rien, viens là. C'est un cauchemar. On n'est plus là-bas.
4: T'es la première personne que je vois dans un coin au circulé. Tu travailles dans quoi, James?
3: Les forces spéciales, à la retraite.
4: J'ai remarqué dans la gueule de ton chien le truc en métal.
3: Oda était un chien de combat. Notre cible l'a frappé avec une brique.
4: C'est le même crétin qui lui a cassé la patte?
3: Ouais.
4: J'espère que tu l'as remis à sa place.
3: Je lui ai collé une balle dans la tête.
4: Oh la vache. Cette région, c'est le cœur de la bête. La plupart des gens la prennent à leurs dépens.
3: Je vais te ramener à la maison. Va falloir y aller à la dure.
2: Le film construit sa tension autour de la relation entre le chien et son maître, mise à l'épreuve par le froid, les blessures et les dangers du territoire. Également à l'affiche cette semaine, Garance avec Adèle Exarchopoulos et Sarah Giraudeau. Le film suit Garance, une jeune actrice confrontée à une dépendance à l'alcool. Son parcours se déploie sur 8 années rythmées par les déménagements, le travail, les rencontres, les fêtes, les angoisses et les difficultés personnelles. Cette période accompagne également une transformation intime, amicale et sexuelle entre élan amoureux et comportement destructeur. Alban Ivanov, Alexandra Lamy se donnent la réplique dans Justin le Juste, un film historique d'Éric Barbier. En 1915, Justin ne connaît de la guerre que la loi qui l'oblige à quitter sa ferme. Mobilisé alors qu'il devrait s'occuper de ses champs, il se retrouve contraint de combattre un ennemi qu'il n'a jamais vu et pour des raisons qui lui échappent. Le film adopte ainsi le point de vue d'un homme étranger au discours militaire et politique de son époque.
5: Bonjour, je travaille pour le Canard Enchaîné.
6: Justin le Juste.
5: Je veux faire un portrait de vous pour que les gens sachent ce qui s'est passé. Vous me racontez et j'écris?
7: Quand les hommes se battent, Justin, c'est la guerre.
8: Faut me parler avec des mots que je comprends.
9: Mais qu'est-ce que t'as pas compris?
6: La guerre, je sais pas ce que c'est. 10 jours après, ils nous ont envoyés sur le front. Qu'est-ce que je foutais dans ce merdier? La guerre avait commencé depuis un an et je ne savais rien de ce qui se passait entre les Allemands et les Français. J'ai été complètement perdu. Tout le monde me traitait comme un imbécile.
2: Un film qui aborde la Grande Guerre aux côtés d'un paysan modeste et d'un soldat issu des troupes coloniales confronté à une institution dont il ne maîtrise ni les règles ni les objectifs. Robert Pattinson de retour dans Prime Time où il incarne le présentateur Chris Hansen, déterminé en 2006 à faire de son programme un événement médiatique. Un focus donc sur la naissance de l'émission américaine To Catch a Predator, l'émission fondée sur des opérations destinées à confronter des hommes soupçonnés de vouloir rencontrer des mineurs, bouleverse alors les codes de la télévision américaine et suscite d'importants débats sur ses méthodes.
10: Que se serait-il passé si je n'avais pas été là? On sait tous de quoi il s'agit, non? Une chose est certaine, tôt ou tard, un homme doit répondre de ses actes. Vous n'êtes pas d'accord? Regardez-vous la télévision. Sachez une chose, je suis Chris Hansen.
11: Allons attraper un prédateur!
10: De Dateline NBC. Et vous êtes sur le point d'entrer dans l'histoire de la télévision.
12: On va devenir la plus grande émission de télévision.
2: Une histoire inspirée de faits réels. Également dans les salles cette semaine, Raison et Sentiment, nouvelle adaptation du célèbre roman de Jane Austen, classique de la littérature britannique, à travers les parcours d'Elinor et Marianne Dashwood. L'autrice explore les conventions sociales de son époque, les contraintes imposées aux femmes et les différentes façons de vivre les sentiments amoureux. Cette nouvelle adaptation entend proposer un regard renouvelé sur cette œuvre majeure, tout en conservant son élégance et son universalité. Marvel Studios ressort son blockbuster au cinéma en France sous le titre Avengers Endgame Extended pour une durée limitée à 2 semaines. Cette nouvelle exploitation sera accompagnée d'un aperçu exclusif d'Avengers Doomsday, attendu dans les salles françaises le 16 décembre prochain. Après le claquement de doigts de Thanos dans Avengers Infinity War, la moitié des êtres vivants de l'univers a disparu. Les Avengers survivants tentent de continuer à vivre après cette défaite et la perte de nombreux proches. L'arrivée inattendue de Scott Lang alias Ant-Man leur offre cependant une possibilité qu'ils pensaient impossible, tenter de réparer les conséquences des actes de Thanos. Iron Man, Captain America, Thor, Black Widow, Hulk et Hawkeye doivent alors se réunir une nouvelle fois pour une mission qui les confronte directement à leur propre histoire. Marvel Studios fait ainsi le lien entre la conclusion de la saga de l'infini et son prochain grand rassemblement de super-héros. Également de retour dans les salles, L'Abandon, le film de Vincent Garin consacré aux 11 derniers jours de Samuel Paty. Cette nouvelle exploitation intervient 4 mois après sa sortie initiale du 13 mai. Le long métrage a réuni près de 700 000 spectateurs lors de son premier passage en salle. Un biopic autour du professeur d'histoire-géographie assassiné le 16 octobre 2020 à la sortie de son collège de Conflans-Sainte-Honorine. À partir des éléments issus des enquêtes et des procès, le film retrace l'engrenage des 11 jours ayant précédé sa mort, la circulation d'accusations à son encontre, la montée des tensions et l'isolement progressif de l'enseignant. Cette ressortie s'accompagne d'un dispositif destiné au milieu scolaire. Voilà pour les sorties ciné de la semaine. On se retrouve la semaine prochaine.

0: Bonjour, une réunion hier après-midi autour du Premier ministre Sébastien Lecornu pour discuter des réponses à apporter à la hausse des prix du carburant. À sa suite, le gouvernement présentera de nouvelles aides lors d'une conférence de presse ce soir. Le militant écologiste Thomas Brun est arrêté en Haute-Savoie sur le chantier de l'autoroute A412. L'activiste connu pour ses activités contre l'autoroute A69 a été interpellé par les forces de l'ordre lundi vers 10h30 dans la localité de Périgné. L'ancien maire de Nice, Christian Estrosi, est visé par une enquête pour détournement de fonds publics et prise illégale d'intérêt. L'enquête porte sur la potentielle utilisation de moyens de la métropole de Nice et les conditions d'organisation de son événement de rentrée politique en 2025. Le parquet de Grenoble annonce la mort de Jacques Leveugle. Cet homme de 79 ans était soupçonné de viol et d'agression sexuelle sur 89 mineurs dans plusieurs pays entre 1971 et 2023, soit plus de 50 ans. Il est décédé en détention des suites d'une maladie incurable. Sa mort entraîne l'extinction des poursuites à son encontre. Shein, Temu et AliExpress ont représenté près d'un tiers des achats d'habillement en ligne en volume sur les 7 premiers mois de 2026, selon une étude publiée par l'Institut français de la mode. L'organisme voit dans ses résultats la preuve d'une emprise croissante que semble toutefois freiner la taxe européenne sur les petits colis. Les dirigeants du monde entier se retrouvent à New York cette semaine à l'occasion de la nouvelle Assemblée générale des Nations unies qui débute aujourd'hui. De nombreuses rencontres bilatérales sont prévues, notamment entre Donald Trump et son homologue ukrainien Volodymyr Zelensky. La régulation de l'intelligence artificielle sera notamment au menu des discussions. C'est la fin de ce flash, une très bonne journée à toutes et à tous.
1: Bonjour à toutes et à tous, voici votre flash d'information en Provence verte. Côté météo, le soleil brillera sans partage aujourd'hui avec 25 degrés vers 14h et un vent assez faible de sud-sud-ouest. Demain matin, le beau temps se voilera progressivement avec 14 degrés au plus frais et un faible vent de nord-ouest. Le risque incendie reste sévère dans deux massifs, le Centre Var et les Morts. L'accès est déconseillé et les travaux sont réglementés de 5h à 13h avant d'être interdits. Le risque est modéré dans les 7 autres massifs forestiers. Sur le Gros Bessillon, les travaux d'urgence post-incendie se poursuivent. Il s'agit notamment de sécuriser les pistes, retirer les arbres dangereux et les bois brûlés, mais aussi de limiter l'érosion des sols grâce à la mise en place de fascines. La sous-préfète de Brignoles a réuni les élus et les différents intervenants pour coordonner ces opérations. À Brignoles, l'enquête se poursuit après la découverte lundi du corps d'une femme sur la banquette arrière d'une voiture à l'aire de Cambarette Nord sur l'A8. Le corps était dissimulé sous des vêtements. Le conducteur, âgé de 29 ans, a été interpellé et placé en garde à vue. Il serait connu des services de police et de gendarmerie. Les circonstances du décès restent à établir et l'enquête a été confiée à la brigade de recherche de Brignoles. Toujours à Brignoles, des travaux ont permis de sécuriser l'accès au stade d'entraînement du complexe Jean-Jacques Marcel. Des grilles ont été installées pour empêcher les passages de véhicules et limiter les problèmes liés aux chiens laissés en liberté. L'investissement s'élève à près de 16 000 euros. Enfin, aujourd'hui à Brignoles, le hall des expositions accueille le jeu des 1000 euros de France Inter, présenté par Nicolas Stoufflet. Les sélections débuteront à 17h pour les adultes, puis à 18h30 pour les adultes et les jeunes de 12 à 17 ans. L'accès est libre et gratuit, sans inscription préalable. C'était votre flash d'information locale sur Radio Couleur Sud. Très bonne journée à tous.

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1: Et un jour qu'ils ont décidé de prendre en petit congé, hein. Ben, vous avez bien raison d'ailleurs. Tiens, je vous avais parlé hier sur la page Facebook des Matins Plaisir de deux nouveautés très très très importantes, parce que je dis très importantes. Parce que, notamment, il y a celle de Pascal Obispo qui, lui, chante avec David Hallyday, et puis Renan Luce avec son fils Samson, mais on le retrouvera lui tout à l'heure. Ce qui reste, eh bien, c'est le titre tout de suite que nous allons écouter comme nouveauté ce matin, c'est Pascal Obispo et David Hallyday, tout de suite dans les Matins Plaisir. Bonne matinée à vous toutes et tous qui êtes à l'écoute et qui venez de nous rejoindre. Si vous êtes sur la route, prudence, et merci de nous écouter.

0: Ah ben c'est pas mal comme chanson, je sais pas ce que vous en pensez, mais moi en tout cas oui j'aime bien, oui franchement c'est agréable à écouter, donc voilà. Nous allons retrouver, si vous le voulez bien tout de suite, la météo. Bah oui, on va quand même s'informer de ce qui va se faire comme temps aujourd'hui. Et pour vous qui n'étiez pas là ce matin à la première heure, mais qui vous réveillez encore, mais sûrement et doucement, et ben tiens, vous avez bien raison d'ailleurs de vous réveiller hein, comme ça, doucement mais sûrement, avec les matins plaisir dans vos oreilles, tout à fait raison d'ailleurs. Voici tout de suite la météo.
1: Bonjour à tous, voici votre météo pour cette journée du mercredi. En Belgique, la matinée débutera avec des températures comprises entre 4 et 12 degrés. Dans l'après-midi, la douceur s'installera avec 17 à 19 degrés sur les hauteurs, 20 à 22 degrés dans le centre et jusqu'à 23 degrés près de la frontière française. En France, les températures afficheront entre 3 et 7 degrés dans le Grand Est, 8 à 13 degrés dans l'intérieur du pays, 12 à 16 degrés sur la façade atlantique et 18 à 22 degrés autour de la Méditerranée. L'après-midi, comptez 20 à 24 degrés près de la Manche et des frontières du Nord, 24 à 29 degrés sur le reste de la moitié Nord et 28 à 32 degrés dans le Sud. À mercredi donc, encore très doux avec des températures particulièrement élevées dans le sud de la France. Et pour vous, les auditeurs des Matins Plaisir, que cette douceur vous accompagne tout au long de la journée. Profitez-en, prenez soin de vous et surtout, restez bien à l'écoute des Matins Plaisir. Bonne journée.

0: Joue le taxi. À l'instant, c'était Vanessa Paradis. Mais quel souvenir! Et elle était jeune à l'époque, Vanessa Paradis, lorsqu'elle a chanté cette chanson de Joe Taxi. Composition de Étienne Rodin-Gilles, hein? Ah bah, comme ça, on sait tout! Bon mercredi! Si vous allez en activité cet après-midi avec vos enfants, bah, je vous les souhaite d'ailleurs très agréables, ces activités que vous allez pratiquer, hein, aussi. Pourquoi pas? Parce que c'est vrai que certaines activités peuvent se pratiquer en famille. Voici tout de suite l'éphéméride. Ce sera suivi de Monsieur Barry White avec sa grosse voix. Allez, c'est parti tout de suite.
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2: Bonjour à tous, nous fêtons Saint-Constant, donc nous souhaitons une très bonne fête à tous les Constants et Constances. En France, le 23 septembre 1846 marque l'observation de la planète Neptune par l'astronome français Urbain Le Verrier, une découverte majeure de l'histoire des sciences. En Belgique, le mois de septembre est traditionnellement celui des grandes rentrées culturelles et institutionnelles, quelques jours avant la fête de la Fédération Wallonie-Bruxelles, célébrée le 27 septembre. Anniversaire de personnalités françaises et belge, Julio Iglesias, chanteur espagnol très populaire en France et en Belgique, né le 23 septembre 1943. Bruce Springsteen, chanteur américain, né le 23 septembre 1949. Pensée du jour, les petites attentions d'aujourd'hui deviennent souvent les grands souvenirs de demain. Dicton du jour, à la Saint-Constant, l'automne prend doucement son élan. Très belle journée à toutes et à tous. Merci de partager ce début de matinée avec nous. Que ce mercredi 23 septembre vous apporte de beaux moments, de la bonne humeur et beaucoup de musique. Excellente journée à l'écoute des Matins Plaisirs.

Monsieur Bray Wyatt avec Little Music Player. Quel souvenir aussi, ça. Hein. C'est vrai qu'on en a quand même pas mal des souvenirs dans les matins de plaisir. Et je sais que ça fait toujours plaisir. Ah oui, de retrouver comme ça les bons souvenirs. Tenez, par exemple, on va pas s'arrêter sur un souvenir, mais on va s'arrêter sur une nouveauté. Je vous en avais parlé également sur la page Facebook des matins de plaisir. Et avant toute chose, je remets un bonjour à Stéphane et Déborah, nos fidèles auditeurs du matin. Eh oui, qui viennent seulement de se réveiller, hein. Je dis seulement, parce qu'en général, ils sont là très tôt, hein. Ben, ils ont bien raison de faire une petite grasse mat, tenez. Bon, je vous parlais hier sur la page Facebook des Matins Plaisirs, de Renan Luce, qui lui revient avec son fils Samson, qui au départ nous avait sorti la lettre, et là, il nous sort la suite. Et ben la suite, c'est le titre que nous allons écouter tout de suite.

0: sympa, hein? En tout cas, je trouve que, oui, ça leur va bien à tous les deux pour cette suite par rapport à la lettre que Renan Luce nous avait déjà fait il y a, je pense, 20 ans, hein, il y a plus de 20 ans. Et puis là, bah voilà, la suite, tout simplement. C'est l'horoscope que nous allons retrouver tout de suite. Il est quelle heure? 7h27. Bonne matinée, bon mercredi à vous toutes et tous. C'est peut-être le jour des frites aujourd'hui pour certains d'entre vous. En général, c'était comme ça, quand on était plus jeune, on avait les frites le mercredi ou le jeudi. Ah bah tiens. Mais surtout le mercredi, c'était agréable. En fin de matinée, comme ça, juste après l'école, les frites, c'était bon. C'est toujours bon d'ailleurs. Allez, je vous parle de mes frites, mais quoi, hein, la musique, on va quand même la retrouver juste après, avec un excellent souvenir qui va vous faire danser, qui va vous rappeler aussi, peut-être que vous êtes déguisé sur cette chanson d'Annie Cordy, La Bonne du Curé. Tout de suite, l'horoscope.
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3: Bélier, que les célibataires optimisent la situation en acceptant toutes les invitations de leurs amis.
4: Taureau, le soleil chemine dans votre signe, vous insufflant ses bonnes influences. Profitez-en sans modération.
5: Gémeaux, vous n'avez pas vraiment la tête à votre travail et vous manquez de concentration.
6: Cancer, vous avez la tête dans le guidon à force de travailler non-stop sur vos nouveaux dossiers.
7: Lion, vous avez besoin de vous changer les idées. Dépaysez-vous en galante compagnie.
8: Vierge, vous travaillez du matin au soir et vous en oubliez les plaisirs de la vie.
9: Balance, célibataire, jetez-vous à l'eau. Prenez des initiatives si vous voulez que votre vie sentimentale change.
10: Scorpion, soyez plus attentionné avec votre partenaire. Vous manquez parfois de tact et cela peut envenimer la situation.
11: Sagittaire, vous voulez être présent sur tous les fronts et mettre votre grain de sel même si on ne vous le demande pas.
12: Capricorne, vous avez de bonnes idées, mais vous devez encore attendre avant de les dévoiler.
13: Verseau, couchez-vous plutôt avec un bon livre et une infusion.
14: Poisson, montrez-vous relationnel si vous voulez que vos affaires prospèrent et prennent plus d'ampleur.

0: Take a Chance of Me. À l'instant, c'était le groupe Abba. Tout va toujours bien chez vous. J'espère que vous passez un agréable moment en compagnie des Matins Plaisirs. Les Matins Plaisirs, je vous rappelle, c'est tous les jours de la semaine, du lundi au vendredi, dès 6h jusqu'à 8h. 7h38, nous allons retrouver tout de suite une histoire, un tube. Et l'histoire, un tube est consacrée aujourd'hui à Joe Dassin.
1: Aujourd'hui, je vous emmène au Québec, dans les rues du Vieux-Québec, au cœur d'une histoire d'amour qui a marqué la chanson française. Nous sommes en 1977 et Joe Dassin est déjà au sommet de sa carrière. 2 ans plus tôt, il a connu un immense succès avec L'été indien. Pour son nouveau titre, il retrouve d'ailleurs les mêmes paroliers, Pierre Delanoë et Claude Lemel. La musique est signée Yvon Wasana et Vivien Vallée. Sur le papier, l'histoire paraît simple. Joe Dassin nous raconte une histoire d'amour dans le Vieux-Québec. L'hiver est installé, le Saint-Laurent est pris par le froid et les journées semblent interminables. Mais au milieu de cette froideur, il y a Émilie. Elle représente pour le chanteur tout ce que l'hiver n'a pas, la chaleur, la lumière, le bonheur et surtout l'amour. Son sourire suffit à transformer les longues journées d'hiver en moments de bonheur. Et c'est justement ce contraste qui fait toute la force de la chanson. Dehors, il fait froid, mais dans les yeux d'Émilie, Joe Dassin trouve son soleil. Puis arrive le printemps, le Saint-Laurent se libère, les toits redeviennent verts, les enfants ressortent et la vie reprend dans les rues du Québec. Tout devrait donc aller pour le mieux, mais Émilie, elle, n'est plus là. Et soudain, le printemps devient presque plus triste que l'hiver. Joe Dassin comprend qu'il a perdu celle qui donnait de la lumière à sa vie. C'est ce qui rend cette chanson beaucoup plus mélancolique qu'elle n'en a l'air. Derrière sa mélodie entraînante et son refrain que tout le monde peut reprendre, se cache en réalité le souvenir d'un amour terminé. Le titre sort en 45 tours en 1977 chez CBS, avant de figurer sur l'album Les Femmes de ma vie, sorti en 1978. Et puis, les années passent, Dans les yeux d'Émilie devient progressivement l'un des grands classiques de Joe Dassin. Son refrain reste dans les mémoires et la chanson continue de vivre bien longtemps après la disparition du chanteur. Et en 2023, près de 50 ans après sa sortie, le titre connaît même une nouvelle jeunesse. Il revient dans les classements et sur les plateformes de streaming, notamment grâce aux supporters de rugby qui reprennent le célèbre refrain pendant la Coupe du Monde. Comme quoi, certaines chansons ne vieillissent jamais, elles changent simplement de génération. Alors, derrière ce refrain que nous connaissons tous, souvenez-vous, Dans les yeux d'Émilie, ce n'est pas seulement une chanson joyeuse sur le Québec, c'est l'histoire d'un amour qui avait apporté du soleil au cœur d'un homme avant de disparaître avec l'arrivée du printemps. Et maintenant, place à Joe Dassin, Dans les yeux d'Émilie.
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0: Les matins plaisir, c'est fini pour aujourd'hui. I Can Step The Rain, c'était le groupe Eruption à l'instant pour conclure notre émission, pratiquement pour conclure, hein, puisque vous allez quand même retrouver, bah oui, Sandra, Kim et Sylvain, que je vous ai déjà fait connaître la semaine passée, mais que l'on va retrouver d'ailleurs fréquemment sur notre antenne. Voilà, je vous disais, c'est fini pour aujourd'hui les matins plaisir. On se retrouve demain à partir de 6h jusqu'à 8h. Je vous souhaite un bon mercredi. Profitez-en bien, on se quitte en beauté avec les sorties cinéma de ce jour. On voit un petit peu ce qui se passe au niveau des nouveaux films qui seront peut-être dans vos salles respectives. Hein, on ne sait jamais. Et si cet après-midi vous allez en activité avec vos enfants, bonne activité et bonne préparation du ménage de ce matin, etc., etc., bonne course, etc. Allez, on se retrouve demain dès 6h et merci encore pour votre fidélité. Merci pour vos nombreux messages que vous m'avez envoyés en privé. J'ai pas pu tous vous citer, mais quand même, une bonne partie. Allez, on se dit à demain. À demain.
1: Allez, bien silence partout, on va tourner. Plus personne ne bouge, s'il vous plaît, moteur.
2: Action. Brad Pitt au casting cette semaine de Heart of the Beast, un thriller d'aventure qui suit James, ancien membre des forces spéciales, et son chien Odin qui se retrouve seul au cœur de l'Alaska après un crash d'avion. Loin de toute zone habitée, ils doivent avancer ensemble dans une nature aussi spectaculaire que dangereuse. Le duo lutte contre le froid, l'épuisement et l'isolement.
3: C'est rien, viens là. C'est un cauchemar. On n'est plus là-bas.
4: T'es la première personne que je vois dans un coin où circuler. Tu travailles dans quoi, James ?
3: Les forces spéciales, à la retraite.
4: J'ai remarqué dans la gueule de ton chien le truc en métal.
3: Oda était un chien de combat. Notre cible l'a frappé avec une brique.
4: C'est le même crétin qui lui a cassé la patte ?
3: Ouais.
4: J'espère que tu l'as remis à sa place.
3: Je lui ai collé une balle dans la tête.
4: Oh la vache. Cette région, c'est le cœur de la bête. La plupart des gens la prennent à leur dépens.
3: Je vais te ramener à la maison. Va falloir y aller à la dure.
2: Le film construit sa tension autour de la relation entre le chien et son maître, mise à l'épreuve par le froid, les blessures et les dangers du territoire. Également à l'affiche cette semaine, Garance avec Adèle Exarchopoulos et Sarah Giraudeau. Le film suit Garance, une jeune actrice confrontée à une dépendance à l'alcool. Son parcours se déploie sur 8 années rythmées par les déménagements, le travail, les rencontres, les fêtes, les angoisses et les difficultés personnelles. Cette période accompagne également une transformation intime, amicale et sexuelle entre élan amoureux et comportement destructeur. Alban Ivanov, Alexandra Lamy se donnent la réplique dans Justin le Juste, un film historique d'Éric Barbier. En 1915, Justin ne connaît de la guerre que la loi qui l'oblige à quitter sa ferme. Mobilisé alors qu'il devrait s'occuper de ses champs, il se retrouve contraint de combattre un ennemi qu'il n'a jamais vu et pour des raisons qui lui échappent. Le film adopte ainsi le point de vue d'un homme étranger au discours militaire et politique de son époque.
5: Bonjour, je travaille pour le Canard Enchaîné.
6: Justin le Juste.
5: Je veux faire un portrait de vous pour que les gens sachent ce qui s'est passé. Vous me racontez et j'écris.
7: Quand les hommes se battent, Justin, c'est la guerre.
8: Comme parler avec des mots que je comprends.
9: Mais qu'est-ce que t'as pas compris ?
6: La guerre, je sais pas ce que c'est. 10 jours après, ils nous ont envoyés sur le front. Qu'est-ce que je foutais dans ce merdier ? La guerre avait commencé depuis un an et je ne savais rien de ce qui se passait entre les Allemands et les Français. J'ai été complètement perdu. Tout le monde me traitait comme un imbécile.
2: Un film qui aborde la Grande Guerre aux côtés d'un paysan modeste et d'un soldat issu des troupes coloniales confronté à une institution dont il ne maîtrise ni les règles ni les objectifs. Robert Pattinson de retour dans Prime Time où il incarne le présentateur Chris Hansen, déterminé en 2006 à faire de son programme un événement médiatique. Un focus donc sur la naissance de l'émission américaine To Catch a Predator. L'émission fondée sur des opérations destinées à confronter des hommes soupçonnés de vouloir rencontrer des mineurs bouleverse alors les codes de la télévision américaine et suscite d'importants débats sur ses méthodes.
10: Que se serait-il passé si je n'avais pas été là ? On sait tous de quoi il s'agit, non ? Une chose est certaine, tôt ou tard, un homme doit répondre de ses actes. Vous n'êtes pas d'accord ? Regardez-vous la télévision ? Sachez une chose, je suis Chris Hansen.
11: Allons attraper un prédateur !
10: De Dateline NBC. Et vous êtes sur le point d'entrer dans l'histoire de la télévision.
12: On va devenir la plus grande émission de télévision.
2: Une histoire inspirée de faits réels. Également dans les salles cette semaine, Raison et Sentiment, nouvelle adaptation du célèbre roman de Jane Austen, classique de la littérature britannique, à travers les parcours d'Elinor et Marianne Dashwood. L'autrice explore les conventions sociales de son époque, les contraintes imposées aux femmes et les différentes façons de vivre les sentiments amoureux. Cette nouvelle adaptation entend proposer un regard renouvelé sur cette œuvre majeure, tout en conservant son élégance et son universalité. Marvel Studios ressort son blockbuster au cinéma en France sous le titre Avengers Endgame Extended pour une durée limitée à 2 semaines. Cette nouvelle exploitation sera accompagnée d'un aperçu exclusif d'Avengers Doomsday, attendu dans les salles françaises le 16 décembre prochain. Après le claquement de doigts de Thanos dans Avengers Infinity War, la moitié des êtres vivants de l'univers a disparu. Les Avengers survivants tentent de continuer à vivre après cette défaite et la perte de nombreux proches. L'arrivée inattendue de Scott Lang alias Ant-Man leur offre cependant une possibilité qu'ils pensaient impossible, tenter de réparer les conséquences des actes de Thanos. Iron Man, Captain America, Thor, Black Widow, Hulk et Hawkeye doivent alors se réunir une nouvelle fois pour une mission qui les confronte directement à leur propre histoire. Marvel Studios fait ainsi le lien entre la conclusion de la saga de l'infini et son prochain grand rassemblement de super-héros. Également de retour dans les salles, L'Abandon, le film de Vincent Garin consacré aux 11 derniers jours de Samuel Paty. Cette nouvelle exploitation intervient 4 mois après sa sortie initiale du 13 mai. Le long métrage a réuni près de 700 000 spectateurs lors de son premier passage en salle. Un biopic autour du professeur d'histoire-géographie assassiné le 16 octobre 2020 à la sortie de son collège de Conflans-Sainte-Honorine. À partir des éléments issus des enquêtes et des procès, le film retrace l'engrenage des 11 jours ayant précédé sa mort, la circulation d'accusations à son encontre, la montée des tensions et l'isolement progressif de l'enseignant. Cette ressortie s'accompagne d'un dispositif destiné au milieu scolaire. Voilà pour les sorties ciné de la semaine. On se retrouve la semaine prochaine.

0: Bonjour, une réunion hier après-midi autour du Premier ministre Sébastien Lecornu pour discuter des réponses à apporter à la hausse des prix du carburant. À sa suite, le gouvernement présentera de nouvelles aides lors d'une conférence de presse ce soir. Le militant écologiste Thomas Braille est arrêté en Haute-Savoie sur le chantier de l'autoroute A412. L'activiste connu pour ses activités contre l'autoroute A69 a été interpellé par les forces de l'ordre lundi vers 10h30 dans la localité de Périgné. L'ancien maire de Nice, Christian Estrosi, est visé par une enquête pour détournement de fonds publics et prise illégale d'intérêt. L'enquête porte sur la potentielle utilisation de moyens de la métropole de Nice et les conditions d'organisation de son événement de rentrée politique en 2025. Le parquet de Grenoble annonce la mort de Jacques Leveugle. Cet homme de 79 ans était soupçonné de viol et d'agression sexuelle sur 89 mineurs dans plusieurs pays entre 1971 et 2023, soit plus de 50 ans. Il est décédé en détention des suites d'une maladie incurable. Sa mort entraîne l'extinction des poursuites à son encontre. Shein, Temu et AliExpress ont représenté près d'un tiers des achats d'habillements en ligne en volume sur les 7 premiers mois de 2026, selon une étude publiée par l'Institut français de la mode. L'organisme voit dans ses résultats la preuve d'une emprise croissante que semble toutefois freiner la taxe européenne sur les petits colis. Les dirigeants du monde entier se retrouvent à New York cette semaine à l'occasion de la nouvelle Assemblée générale des Nations Unies qui débute aujourd'hui. De nombreuses rencontres bilatérales sont prévues, notamment entre Donald Trump et son homologue ukrainien Volodymyr Zelensky. La régulation de l'intelligence artificielle sera notamment au menu des discussions. C'est la fin de ce flash, une très bonne journée à toutes et à tous.
1: Bonjour à toutes et à tous, voici votre flash d'information en Provence verte. Côté météo, le soleil brillera sans partage aujourd'hui avec 25 degrés vers 14h et un vent assez faible de sud-sud-ouest. Demain matin, le beau temps se voilera progressivement avec 14 degrés au plus frais et un faible vent de nord-ouest. Le risque incendie reste sévère dans deux massifs, le Centre Var et les Morts. L'accès est déconseillé et les travaux sont réglementés de 5h à 13h avant d'être interdits. Le risque est modéré dans les 7 autres massifs forestiers. Sur le Gros Bessillon, les travaux d'urgence post-incendie se poursuivent. Il s'agit notamment de sécuriser les pistes, retirer les arbres dangereux et les bois brûlés, mais aussi de limiter l'érosion des sols grâce à la mise en place de fascines. La sous-préfète de Brignoles a réuni les élus et les différents intervenants pour coordonner ces opérations. À Brignoles, l'enquête se poursuit après la découverte lundi du corps d'une femme sur la banquette arrière d'une voiture à l'aire de Cambarette Nord sur l'A8. Le corps était dissimulé sous des vêtements. Le conducteur, âgé de 29 ans, a été interpellé et placé en garde à vue. Il serait connu des services de police et de gendarmerie. Les circonstances du décès restent à établir et l'enquête a été confiée à la brigade de recherche de Brignoles. Toujours à Brignoles, des travaux ont permis de sécuriser l'accès au stade d'entraînement du complexe Jean-Jacques Marcel. Des grilles ont été installées pour empêcher les passages de véhicules et limiter les problèmes liés aux chiens laissés en liberté. L'investissement s'élève à près de 16 000 euros. Enfin, aujourd'hui à Brignoles, le hall des expositions accueille le jeu des 1000 euros de France Inter, présenté par Nicolas Stoufflet. Les sélections débuteront à 17h pour les adultes, puis à 18h30 pour les adultes et les jeunes de 12 à 17 ans. L'accès est libre et gratuit, sans inscription préalable. C'était votre flash d'information locale sur Radio Couleur Sud. Très bonne journée à tous.
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Salut tout le monde, heureux de vous retrouver en ce mercredi matin. Nous sommes le 23 septembre, j'espère que tout va bien pour vous et surtout que vous êtes en forme. Mercredi, moitié de la semaine, youpi, hein, ça va vite. Déjà la moitié de la semaine, dans 2 jours et demi, hein, on va dire, ou 3 jours, ce sera le week-end. On est là avec vous pendant 3 heures, de la bonne humeur, de la bonne musique, des petites infos. L'équipe est au complet, Alan, Daniel, Tom Kazak et moi-même, Louis Kings. Moi je m'occupe de la musique et pour débuter ce mercredi matin, c'est Benson Boone qui arrive avec Sugar Sweet. On se l'écoute, on revient d'ici quelques instants pour le point météo. Belle matinée, bon mercredi.

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1: La météo pour ce mercredi 23 septembre, le soleil continue de dominer avec un ciel temporairement plus nuageux dans l'extrême nord. Les températures pour ce mercredi matin, 9 degrés seulement du côté de Strasbourg, 11 degrés pour Paris, 12 à Lille, 13 degrés pour Cherbourg, 13 degrés également pour Lyon, 14 à Bordeaux, Biarritz et Brest, 15 degrés pour Toulouse, 17 à Perpignan, 19 à Marseille, 20 à Ajaccio et 23 pour Nice. Et pour ce mercredi après-midi, entre 20 et 21 degrés le long des côtes de la Manche, 23 degrés sur le Grand Est, 26 sur l'Île-de-France et les Pays de la Loire, 27 degrés en Centre-Val de Loire, 28 sur l'Auvergne-Rhône-Alpes, entre 25 et 29 degrés sur la Nouvelle-Aquitaine, 25 à 27 le long des côtes de la Manche, 27 également pour la Corse et 32 degrés pour l'Occitanie.
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On termine tout doucement la première demi-heure de ces matins pas chagrin avec bien sûr du bon son. On est là pour vous en mettre un max dans les oreilles. Et pourquoi ne pas s'écouter Monsieur Bruce Springsteen, avec Rain in the River. Très très bon moment à notre écoute. Très belle journée.

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2: Bonjour à tous, l'horoscope de ce mercredi, on débute avec les béliers. Certaines relations se tondent, les béliers, essayez malgré tout d'arrondir les ongles. Les taureaux, on va vous proposer un projet ambitieux, vous ne pourrez pas le refuser. Les gémeaux, vous allez profiter d'un bon climat familial, les discussions seront riches et intéressantes. Les cancers, vous aurez besoin de vous vider la tête aujourd'hui, les cancers, prenez du temps pour souffler. Lion, votre situation financière n'est pas reluisante. Faites attention aux dépenses inutiles. Les Vierges, votre intuition est la bonne. Cette fois-ci, les Vierges, alors foncez. Balance, frais et disponible. Vous allez rendre de grands services aujourd'hui. Les Scorpions, c'est vous la vedette du jour. Les Scorpions, vous avez l'art de capter l'attention et de charmer avec une aisance incroyable. Les Sagittaires, ce n'est pas la grande forme. Cette journée ne restera pas dans les annales. Les Capricornes, le moral est bon, cela vous donne envie de faire plaisir à vos proches. Les Verseaux, on vous fait de plus en plus confiance au travail, cela vous aide à vous intégrer. Et enfin les Poissons, vous allez recoller les morceaux avec une vieille connaissance. Avec tout ça, très belle journée, un bon mercredi.
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0: Il est venu, il est bien là, il n'est pas au chevet de la maman, mais il est au mien, et oui, il est là, hein, monsieur Tom Kazak, il est venu pour nous parler des pronostics hippiques de ce mercredi. Bonjour Tom.
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2: Bonjour, bonjour à tous. Direction l'hippodrome d'Argentan et la 10e étape du Grand National du Trot à l'occasion du Quintet Plus de ce mercredi 23 septembre 2026. Il réunira 18 concurrents âgés de 5 à 10 ans répartis sur 3 échelons. Départ prévu 13h55. En tête de notre sélection, le 8, JP de Crépin, idéalement placé au premier échelon. Avec un bon parcours, il peut mettre tout le monde d'accord. Suivi du 13, Just Le Loison, sage, il est incontournable en pareille société. Le 12, Jeannette Priori, vient de prouver sa forme et adepte des cordes à droite, sa place sur le podium. Le 15, Yalto d'Hertal, doté d'une redoutable pointe de vitesse finale. Et enfin le 10, Jolivert du Gers, peut à belle cote prendre une place dans la bonne combinaison, il complétera notre sélection. Une sélection que vous pouvez retrouver sur ma chaîne YouTube Tom Kazak, les pronostics hippiques avec mes dernières minutes. Donc notre show aujourd'hui, premier le 8, JP de Crépin. Second le 13, Just de Loison. Troisième le 12, Jeannette Priori. Quatrième le 15, Yalto d'Hertal. Cinquième le 10, Jolivert du Gers. Le second choix le 4, le 3 et le 5. Et à vous la fortune!

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1: Bonjour, une réunion hier après-midi autour du Premier ministre Sébastien Lecornu pour discuter des réponses à apporter à la hausse des prix du carburant. À sa suite, le gouvernement présentera de nouvelles aides lors d'une conférence de presse ce soir. Le militant écologiste Thomas Brun est arrêté en Haute-Savoie sur le chantier de l'autoroute A412. L'activiste connu pour ses activités contre l'autoroute A69 a été interpellé par les forces de l'ordre lundi vers 10h30 dans la localité de Périgné. L'ancien maire de Nice, Christian Estrosi, est visé par une enquête pour détournement de fonds publics et prise illégale d'intérêt. L'enquête porte sur la potentielle utilisation de moyens de la métropole de Nice et les conditions d'organisation de son événement de rentrée politique en 2025. Le parquet de Grenoble annonce la mort de Jacques Leveugle. Cet homme de 79 ans était soupçonné de viol et d'agression sexuelle sur 89 mineurs dans plusieurs pays entre 1971 et 2023, soit plus de 50 ans. Il est décédé en détention des suites d'une maladie incurable. Sa mort entraîne l'extinction des poursuites à son encontre. Shein, Temu et AliExpress ont représenté près d'un tiers des achats d'habillement en ligne en volume sur les 7 premiers mois de 2026, selon une étude publiée par l'Institut français de la mode. L'organisme voit dans ses résultats la preuve d'une emprise croissante que semble toutefois freiner la taxe européenne sur les petits colis. Les dirigeants du monde entier se retrouvent à New York cette semaine à l'occasion de la nouvelle Assemblée générale des Nations unies qui débute aujourd'hui. De nombreuses rencontres bilatérales sont prévues, notamment entre Donald Trump et son homologue ukrainien Volodymyr Zelensky. La régulation de l'intelligence artificielle sera notamment au menu des discussions. C'est la fin de ce flash, une très bonne journée à toutes et à tous.
2: Bonjour à toutes et à tous, voici votre flash d'information en Provence verte. Côté météo, le soleil brillera sans partage aujourd'hui avec 25 degrés vers 14h et un vent assez faible de sud-sud-ouest. Demain matin, le beau temps se voilera progressivement avec 14 degrés au plus frais et un faible vent de nord-ouest. Le risque incendie reste sévère dans deux massifs, le Centre Var et les Morts. L'accès est déconseillé et les travaux sont réglementés de 5h à 13h avant d'être interdits. Le risque est modéré dans les 7 autres massifs forestiers. Sur le Gros Bessillon, les travaux d'urgence post-incendie se poursuivent. Il s'agit notamment de sécuriser les pistes, retirer les arbres dangereux et les bois brûlés, mais aussi de limiter l'érosion des sols grâce à la mise en place de fascines. La sous-préfète de Brignoles a réuni les élus et les différents intervenants pour coordonner ces opérations. À Brignoles, l'enquête se poursuit après la découverte lundi du corps d'une femme sur la banquette arrière d'une voiture à l'aire de Cambarette Nord sur l'A8. Le corps était dissimulé sous des vêtements. Le conducteur, âgé de 29 ans, a été interpellé et placé en garde à vue. Il serait connu des services de police et de gendarmerie. Les circonstances du décès restent à établir et l'enquête a été confiée à la brigade de recherche de Brignoles. Toujours à Brignoles, des travaux ont permis de sécuriser l'accès au stade d'entraînement du complexe Jean-Jacques Marcel. Des grilles ont été installées pour empêcher les passages de véhicules et limiter les problèmes liés aux chiens laissés en liberté. L'investissement s'élève à près de 16 000 euros. Enfin, aujourd'hui à Brignoles, le hall des expositions accueille le jeu des 1000 euros de France Inter, présenté par Nicolas Stoufflet. Les sélections débuteront à 17h pour les adultes, puis à 18h30 pour les adultes et les jeunes de 12 à 17 ans. L'accès est libre et gratuit, sans inscription préalable. C'était votre flash d'information locale sur Radio Couleur Sud. Très bonne journée à tous. 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

0: Il est un peu plus de 9h dans vos matins pas chagrin. Si vous venez nous rejoindre, welcome, bienvenue. 2 heures qui nous séparent de la fin de cette édition pour ce mercredi 23 septembre. On va tout de suite s'intéresser, comme chaque matin, aux éphémérides. Bonjour.
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2: Bonjour à tous, aujourd'hui 23 septembre, bonne fête aux Constants. Charmants, les Constants séduisent facilement avec leur voix grave et leur regard intense. Leur élégance se reflète à travers leur posture droite et leur démarche distinguée. Motivés par la compétition, les Constants ont des rêves de grandeur et travaillent dur pour être les meilleurs en tout. Ils rêvent de célébrité, d'être applaudis par un public et d'être écoutés. Les métiers de présentateur télé, d'artiste ou de grand créateur de mode peuvent de ce fait parfaitement les intéresser. Premier jour de l'automne, découvrons ce qui s'est passé ce 23 septembre 1913. L'aviateur Roland Garros effectue la première traversée aérienne de la Méditerranée. 1980, l'Irak envahit l'Iran. La guerre va durer 8 ans et faire plus d'un million de morts. 1990, dans le Var, des incendies détruisent 12 000 hectares de forêt. En 2000, aux Jeux Olympiques en Australie, les Français Jean-Noël Ferrari, Brice Guinard, Patrice Letellier, Lionel Plumenaille décrochent la médaille d'or par équipe en escrime fleuret. Et puis en 2008, en Finlande, un élève de 22 ans du lycée d'enseignement professionnel de Kauhajoki, petite ville du sud-ouest de la Finlande, ouvre le feu et tue par balle 10 personnes avant de retourner son arme contre lui. Un bon anniversaire au chanteur Patrick Fiori qui vient de Marseille, à l'acteur Bruno Solo. Paolo Rossi, footballeur italien, est né aussi ce 23 septembre, tout comme le journaliste Guillaume Durand. Julio Iglesias, chanteur et charmeur espagnol. A noter que le jazzman, pianiste et chanteur américain Ray Charles aurait eu 84 ans aujourd'hui. Le dicton du jour qui va refermer cette éphéméride, bel automne vient plus souvent que beau temps. Très bonne journée à tous, à demain.
0: Merci beaucoup et puis à demain pour d'autres éphémérides. Et aujourd'hui nous allons à Loos, ça je sais où ça se trouve, c'est dans le Nord-Pas-de-Calais. Bah oui, il n'y a pas de Calais, que voulez-vous, c'est comme ça. Et c'est pour l'anniversaire de Jérémy qui fête ses 59 ans aujourd'hui. Et c'est Aurélie qui nous a écrit dans notre adresse mail lesmatinspaschagrin@gmail.com pour lui souhaiter un très heureux anniversaire. Donc cher Jérémy, bon anniversaire de la part de Aurélie et de la part de toute l'équipe des Matins Pas Chagrin. Tout de suite, côté musique, c'est Dionysos avec Song for a Jedi. On s'écoute et on revient d'ici une poignée de minutes pour l'actu insolite. Belle matinée!

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1: L'actu insolite de ce mercredi, aujourd'hui direction le zoo de la Flèche, avec une naissance plutôt exceptionnelle. 4 bébés guépards sont nés au zoo. Et 4 petits guépards d'un coup, ce n'est pas quelque chose qui arrive tous les jours. Les soigneurs ont suivi attentivement la mère et ses petits, car les premières semaines sont évidemment particulièrement importantes. Les bébés restent d'abord très dépendants de leur mère et passent une grande partie de leur temps à dormir et à téter. Mais vous ne laissez pas tromper par leur petite taille. Le guépard est l'animal terrestre le plus rapide du monde. Alors forcément, on imagine les soigneurs dans quelques mois. Bon, les petits doucement et les 4 petits guépards. D'accord. Et 2 secondes plus tard, ils sont déjà à l'autre bout de l'enclos. Pour le moment, heureusement, ils ont encore beaucoup à apprendre avant de devenir les grands champions de vitesse que l'on connaît. Cette naissance constitue aussi une bonne nouvelle pour la conservation de cette espèce, particulièrement surveillée. Et avouons-le, 4 bébés guépards ensemble, c'est surtout une excellente excuse pour passer quelques minutes à regarder des photos adorables. La course commence dans quelques mois, pour l'instant, c'est surtout l'heure de la sieste.

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1: C'est le moment de notre petit dicton du jour. Alors, qu'est-ce qu'on va pouvoir vous dire comme petit dicton ? Eh bien, on va commencer par...

0: ce soir à la télévision.
1: Voici ma sélection télé pour ce mercredi 23 septembre avec ce soir sur TF1, la série américaine Tracker. Sur France 2, Les Évaporés, série française. Sur France 3, Des Racines et des Ailes, présentée par Carole Geisler, Passion Patrimoine, l'Alsace, terre de passion. Sur M6, Cauchemar en cuisine, présenté par Philippe Etchebest. Sur France 4, Versailles en fête, divertissement animé par Stéphane Bern, depuis le château de Versailles. Sur TMC, Qu'est-ce qu'on a fait au bon Dieu, avec Christian Clavier et Chantal Lobby notamment. Sur Gulli, MacGyver, nouvelle génération, série. Sur C-Star, Hitman et Bodyguard avec Samuel L. Jackson et Ryan Reynolds. Sur Novo 19, Vos objets valent de l'or, magazine présenté par Adeline Tognuti. Sur TF1, série film Retour vers le futur 2 avec Christopher Lloyd et Michael J. Fox. Sur Sister, la série Kaamelott, plusieurs épisodes à la suite. Et sur RMC Story, vous retrouverez Johnny English, le retour, film britannique avec Rowan Atkinson. Bon zapping!

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5: C'est le moment, c'est l'instant, avant d'aller rejoindre le top des 10 heures, de vous parler de l'actu musique. Mais de quoi donc va-t-on vous parler ce mercredi matin ?
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7: Dans l'actualité musicale du jour, on parle de Louane. Louane de retour, la chanteuse dévoile la date de sortie de son nouvel album. L'année de ses 30 ans s'annonce inoubliable. Louane vient de confirmer l'arrivée imminente de son 6e projet studio, Watch Out, un disque qui promet d'être le plus vulnérable et intime de sa carrière. Les fans de Louane peuvent donc enfin marquer la date d'une pierre blanche. Très active sur ses réseaux sociaux ces dernières semaines avec des indices mystérieux, revendiquant une esthétique libre et vivante, l'artiste a officiellement levé le voile sur sa nouvelle ère musicale. Son 6e album, baptisé Watch Out, sera disponible le 27 novembre 2026. Le timing est d'ailleurs loin d'être laissé au hasard, puisque ce disque sortira au lendemain exact du 30e anniversaire de la chanteuse. Une magnifique manière de célébrer cette étape de sa vie, mais également 10 ans d'une carrière exceptionnel. On se retrouve très vite avec d'autres actualités musicales.

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0: Un peu plus de 10 heures hein, dans Vos Matins Pas Chagrin. On attaque ensemble la dernière heure de cette édition de ce 23 septembre. Avec de la musique bien sûr, de la bonne humeur toujours, les petites infos et là tout de suite le générique culte de Monsieur Daniel. Bonjour Daniel.
1: Bonjour Louise, bonjour à tous et à toutes et bienvenue dans Générique Culte. Une étincelle qui brûle le long d'une mèche d'artifice, une enveloppe estampillée top secret, un message audio qui s'autodétruit dans les 5 secondes et cette signature rythmique à 5 temps absolument survoltée. Aujourd'hui, on ajuste les écouteurs, on vérifie son masque en latex et on s'intéresse à la référence absolue du film d'espionnage télévisé, la mythique saga de Mission Impossible. Arrivée sur les écrans français à la fin des années 60, sur la première chaîne de l'ORTF, la série créée par Bruce Jenner a révolutionné le genre en mettant en scène IMF, Impossible Mission Force. Une équipe d'agents d'élite menée par Jim Phelps, capable de renverser des régimes corrompus et d'effectuer des braquages de haute volée, sans jamais laisser de traces. Regardez Mission Impossible, c'était assister à une horlogerie de précision où chaque plan devait s'exécuter au millimètre près. On s'installait devant le poste et c'est là que commençait le grand classique. La découverte du dossier avec les photos des agents retenus pour la mission, le suspense intenable du chronomètre qui défile et l'alchimie d'une équipe où chaque spécialiste utilisait des gadgets technologiques visionnaires pour l'époque. Composé par le génial Lao Schifrin, ce thème musical en mesure 5/4 est l'un des riffs les plus célèbres, les plus écoutés et les plus incisifs de toute la télévision mondiale. Votre mission, si vous l'acceptez, montez le son. Voici le générique légendaire de Mission Impossible.

0: Bonjour, monsieur Hunt. Votre mission, si toutefois vous l'acceptez, consiste à retrouver un objet volé appelé la chimère.
1: Ce message s'autodétruira dans 5 secondes.

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1: Dans l'actualité people du jour, la chanteuse Lady Gaga a eu son premier enfant selon des médias américains. La pop star âgée de 40 ans a eu son premier enfant selon la presse américaine. Elle est fiancée, rappelons-le, en 2024 avec l'entrepreneur Michael Polanski. Lady Gaga et son fiancé Michael ont eu leur premier enfant, ont rapporté vendredi des médias américains. Une source citée notamment a confirmé la nouvelle sans aucun détail sur le nom, le sexe ou encore la date de naissance. La pop star âgée de 40 ans s'est fiancée, rappelons-le donc, en 2024 avec cet entrepreneur, son compagnon depuis l'année 2020. Elle avait fait part de ces dernières années de son désir d'avoir des enfants. On se retrouve très vite avec d'autres actu people.
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On va bientôt attaquer la dernière demi-heure de ces matins pas chagrin. On approche doucement des 10h30. Et pour aller rejoindre justement cette demi-heure, c'est iPhone, Santa et son groupe qui arrivent avec C'est la vie. On les écoute et on revient juste après pour notre petite séquence littéraire avec Frédéric Coster.

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1: Aucune histoire ne devrait débuter de cette façon, se dit Cécile Blin, 56 ans, en jetant un ultime regard sur son appartement vide. Après un divorce, elle s'apprête à déménager le dernier vestige de sa vie passée, sa bibliothèque. Pourtant, sur le trajet, elle change subitement de plan et décide de disperser peu à peu le contenu de ses cartons dans toutes les boîtes à livres qu'elle croisera en chemin. Une façon d'essayer de tourner la page, mais aussi de se remémorer la place primordiale que la littérature a occupée dans sa vie et dans son couple. C'est le début d'un road trip sur les petites routes de France qui sera propice à des rencontres inattendues, drôles ou parfois troublantes. D'une plume à la fois précise et attentive, Jean-Pierre Montal décrit les jeux de miroir et de hasard qui nous unissent secrètement aux livres que nous aimons. Et si c'était entre les lignes de ce correspondance fugitive que se cachait finalement la clé de nos désirs et de nos hésitations ? La peau neuve de Jean-Pierre Montal est parue aux éditions Séguier.

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Et bien voilà, c'est fini, c'est terminé pour ce mercredi matin. Nous, on revient bien sûr dès demain jeudi entre 8h et 11h. Comme chaque jour, c'est promis, on sera là avec plein de musique et toujours les petites infos qui vous font vibrer tout au long de la matinée. Et pour ne pas changer, on va se quitter avec une petite nouveauté et pas n'importe laquelle.

Je vous l'ai dit, pas n'importe laquelle, puisqu'il s'agit de deux artistes français ici qui se sont réunis pour un titre. Pascal Obispo, David Hallyday, le titre « Ceux qui restent ». On se l'écoute et on se dit ciao ciao, bye bye et à demain jeudi.

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2: Une fois de plus, on est ravis de vous retrouver dans votre radio, Les Affreux Jojo. Aujourd'hui, autour de cette table, ça change pas beaucoup. Il y a Laurence Ruati, bonjour.
3: Coucou Carlito.
2: Et les chroniques changent par contre. Ah, il y a des trucs nouveaux, des trucs rigolos, des trucs pas drôles des fois avec Thierry Alonso. Mais en tout cas, je vous branche un peu.
4: C'est méchant.
2: Mais non, c'est juste, je vous taquine. Bon, vraiment, voilà. Je vous taquine. Lolotte, on va vous retrouver tout à l'heure avec la Lolo Web.
3: Oui.
2: Et puis un petit jeu à la fin de l'émission.
3: Eh ben, avec plaisir.
2: Jérôme est là. Bonjour Jérôme.
5: Bonjour monsieur.
2: Comment allez-vous ?
5: Très bien.
2: Eh ben, ça a l'air d'être la super forme. On va vous retrouver dans quelques minutes avec une question colle. Une casquiole. Donc, du coup, c'est un peu maladie. J'ai chopé la casquiole de Jérôme. Virginie est là.
6: Oui, bonjour Carlito.
2: Ça va ?
6: Non, mais ça va super.
2: La machine à café, votre chronique à vous, qui vous appartient qu'à vous.
6: Oui, à moi.
2: La France et le chauvinisme,
6: oui,
2: c'est
6: oui.
2: Ça. Vous voulez dire qu'on est un peu chauvin, nous, c'est
6: non,
2: ça ?
6: Non, c'est moi aujourd'hui qui vais faire un petit peu de chauvinisme.
2: Ah d'accord, ok.
6: Ah.
2: Donc c'est une chronique sur vous ?
6: Non. Ah bon. Il comprend rien.
2: Oh là là.
3: Il dit qu'il n'a pas compris.
2: Bon, on verra.
6: Donc, je mets des choses de la France à l'honneur.
2: D'accord.
6: Voilà.
2: Donc, très bien. Thierry Alonso. Bonjour, oui. Titi.
7: Oui, bonjour.
2: Votre grand sphinx est payé dans le coin.
7: Oui. Ça y est, on est déjà en connexion, tout. Il va arriver tout à l'heure.
2: Il est déjà en connexion, c'est parfait.
7: On se connecte.
2: La connexion est établie. Yann Morel est là. Bonjour, Yann.
8: Oui, bonjour.
2: Vous êtes chaud pour une petite blagounette ?
8: Mais bien sûr.
2: Eh ben, allez-y, c'est vous qui ouvrez le bal, alors.
8: Ah, direct comme ça.
2: Ah ouais, direct, on y va.
8: À brûle pour point.
2: Oh, oui. Oh.
8: Pour revenir sur une antécédente en émission.
2: Oui. Exactement. Exactement.
8: Alors, c'est trois jeunes secrétaires qui discutent. Des tours, hein, des tours qu'elles ont fait un peu à leur boss, quoi, à leur patron. Et donc il y a la première qui dit « Moi, j'ai renversé son encrier sur ses dossiers et il a jamais trouvé le coupable. » Oh la coquinette. Et la deuxième, elle fait « Eh ben moi, dans son tiroir, il cache ses préservatifs. Eh ben, je les ai tous troués avec une épingle. » Et là, il y a la troisième qui tombe dans les pommes.
7: Et je me demande pourquoi.
2: Virginie ?
6: Alors, c'est l'histoire d'un Belge qui vient régulièrement à Paris et qui en a marre parce qu'à chaque fois qu'il ouvre la bouche quelque part, on lui dit « Ah, vous êtes Belge !» Et vraiment, il n'en peut plus. Donc, il décide de prendre des cours de diction pour se débarrasser de son accent. Et après 3 mois de travail acharné, intensif, d'exercice, il y parvient. Plus rien dans ses intonations ne trahit son origine. Alors, il va à Paris et le matin, en sortant de l'hôtel, il traverse la rue tout joyeux, il pousse la porte du premier établissement qu'il voit en face, il s'accoude au comptoir et il demande sans la moindre hésitation et sans la moindre trace d'accent « Donnez-moi un grand crème et 2 croissants, s'il vous plaît. » Et en face, on lui dit « Bon, vous êtes belge ?» Alors là, il dit « Non, mais c'est pas possible, mais comment vous le savez ?»« Mais parce qu'ici, c'est une banque.
2: » Bien. Jérôme, une blagounette.
5: Ouais. je vais dans les rues, sérieux, là on a des gros problèmes. Alors, c'est une fille qui fait une gâterie à son petit copain. Et puis à un moment donné, elle s'arrête, tu vois, puis il dit ouais, tu sais, j'aime pas faire ça, j'ai toujours l'impression que ma mère me regarde. Oh. Et oh son non. Mec, il fait c'est drôle, ta mère aussi dit la même chose.
2: Oh non.
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2: Titi, faut mettre le paquet, hein. Sans vilain jeu de mots. Relevez le niveau, s'il vous plaît, Titi.
7: Alors, c'est un mec qui rentre dans sa chambre d'hôtel et puis il s'aperçoit que sur son lit, il y a un cafard sur le dos. Elle est pas en l'air. Alors, il appelle la réception.
5: Oui, donc, rigole, sur le dos.
2: Elle est pas en l'air sur le dos.
7: Il appelle la réception et puis on lui dit « Oh, ben, c'est rien, monsieur, la bestiole, elle est morte. » c'est pas grave. Alors le client, il s'installe. Une demi-heure après, il rappelle la réception. Il dit « Oui, c'est encore moi, la chambre 122. Alors la BSO est toujours morte. Par contre, vous devriez quand même monter parce qu'il y a du monde à son enterrement.
2: Oh. » Lolotte.
3: Alors j'en ai une toute mignonne. Toute mignonne.
2: Toute mignonne.
3: Alors, c'est deux anges qui font la causette comme ça. « Oh, ça va et toi ? Ouais, ça va. Est-ce que tu sais quel temps il fera demain ?» Et ben l'autre, il répond en nuage. « Ah, ben tant mieux, comme ça, on pourra s'asseoir. »
2: Oh, elle est mignonne.
5: J'en ai une toute courte, moi aussi.
2: Allez-y.
3: Mais pas mignonne.
5: C'est un mec, il est... Non, du tout. C'est un mec, il est en train de draguer une fille dans un bar et il lui dit « Dis donc, tu aimes les enfants ?» Et la fille, elle fait « J'adore. Tu en veux une gorgée ?»
2: Oh non. Non, non, non, la blague non. À doudou, blague à doudou.
9: Quel est le super-héros qui a super peur? Le superstitieux.
2: Ah, on l'a déjà oui, fait, ça, là. Ah, on l'a déjà
3: et
2: fait.
3: Et tout va à volo voilà,
2: on va la refaire.
5: J'en ai une, c'est un type qui drague une
3: fille. Non, non, non, non, non, non.
2: On va conclure avec la blague à doudou. On y va, doudou.
9: Que dit un rappeur quand il rentre dans une fromagerie? Faites du bruit.
3: Ah oui.
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1: Merci d'être avec nous dans les affreux Jojo. Tout va bien, on va retrouver Jérôme maintenant qui va nous poser une question. C'est une question call.
2: Ah oui.
1: Eh ben.
3: Jérôme de la Rua, c'est Jérôme de la Rua. Jérôme de la Rua, c'est GG.
1: Allez mon GG.
4: Alors, d'où vient l'expression « c'est une autre paire de manches » ?
2: Alors,
1: c'est un rapport avec le vêtement, les vêtements, pardon.
4: Alors d'abord, ça veut dire quoi, une autre paire de manches ?
1: Une autre paire de manches, ça veut dire que c'est pas facile.
5: Une autre histoire.
4: C'est une autre histoire, c'est plus compliqué.
1: C'est plus compliqué.
4: C'est plus difficile.
5: Est-ce que ça mène un pressing ?
4: Non.
2: Est-ce que, par exemple, c'est un gars qui portait des chemises ? Tu vois, mais toujours, je sais pas où je vais. Hein.
1: allez-y.
4: Nous, on le sait, nous.
2: Mais tu sais, toujours jusqu'au bout au niveau des poignets, tu vois.
1: Ouais.
2: Et puis, il avait un truc et tac, ça a taché les manches. Alors, oulala, il est allé se chercher une autre chemise. C'est tout ce que j'ai.
1: D'accord.
2: C'est tout pour moi.
1: C'est pas ça ?
6: Non, sinon, c'est un mec qui portait toujours un t-shirt à manches courtes sur un t-shirt à manches longues.
1: Ouais.
6: Il fait « Oh, mais c'est le même t-shirt !» Et il fait « Non, ça, c'est une autre paire de manches. »
1: C'est pas bête, ça. C'est bien réfléchi.
5: Et oui.
7: Mais non, voilà. Parce que du coup, il n'y a pas la notion de difficulté.
4: Oui, bah trouve mieux, Virginie Bourdin. Vas-y.
2: Tu vois pas qu'on fait des efforts, là ?
1: Est-ce que ça a un rapport avec l'humoriste courte manche ? Vous vous rappelez de lui ?
4: Oui,
1: vous rappelez
4: très
1: de lui
4: bon, ça.
1: Faisait plein de grimaces, un truc.
4: Oh, c'est très, très bon.
2: Ça l'homme élastique.
5: Alors, ça date de quelle époque ?
4: Son one man, c'était terrible. Ça date du 16e siècle.
2: Ah. Oula !
7: Bon, chevalerie. Chevalerie, donc il y avait plusieurs...
4: Namasse pas mousse.
7: Alors, il portait une chemise bouffante et par-dessus, une veste. Oui. Une veste très serrée au poignet, qui était extrêmement...
1: Toi aussi, tu sais pas où tu vas.
7: Qui était extrêmement difficile à...
4: C'était des vestes slim.
7: Ah oui, c'était une veste slim. qui était très difficile à enfiler, en fait. Et donc là, quand il la mettait, il disait « Oh non, c'est vraiment une autre paire de manches.
1: »
2: Non, mais non.
1: Non, c'est pas
2: c'était,
1: ça.
2: C'était pas mal, mais la fin, ça collait pas.
1: Est-ce que ça a un rapport avec un jeu ?
4: Non.
1: Pas du tout ?
5: Ça a un rapport avec quand ils faisaient des bagarres, tu sais, les joutes, les trucs comme ça, là, qui se changeaient avec leurs armures.
4: Oui, mais non.
5: Oui, mais non.
7: Oui, ouais. Alors quand ils sortaient l'épée et qu'ils coupaient des bras comme ça, ils disaient « Ah, voilà, ça c'est une autre paire de manches. »
1: Ah, pas bête.
4: Elle a pas la super glue.
6: Alors, est-ce que c'est un rapport avec les Anglais ?
4: D'outre.
1: Voilà, ah, c'est ça. Pas bête.
6: Et quand il devait traverser, il disait ah, c'est une autre paire de manches.
7: Oh
4: c'est rigolo.
6: Du tout ?
4: Non.
1: Non, c'est pas ça.
2: Il y a l'idée. Est-ce que vous pouvez nous aider ?
5: Alors, est-ce qu'ils. Ouais.
1: Allez-y,
5: Thierry. Est-ce qu'ils avaient des gilets où ils pouvaient changer de manche ?
4: Alors, un peu ça, oui.
5: Ah, tu vois, à chaque fois, tu me dis un peu, mais c'est jamais ça.
4: Non, mais c'est le principe, c'est ça.
5: Oui, d'accord.
2: D'accord. Parce qu'ils s'étaient salis ?
4: Non, regardez les. Imaginez, parce que déjà.
1: Oui.
4: Les vêtements du Haut Moyen-Âge, comment ils étaient ?
1: Il y avait des mailles, espèce
2: de mailles.
4: Non, ça c'était pour les disputes.
1: Oui, pour les disputes. J'aime bien.
4: Mais en temps normal, les vêtements. Ils avaient quoi comme particularité ?
6: Ils étaient
4: en kit. Surtout pour les femmes, du coup.
1: Ils étaient en jogging.
2: Il y avait beaucoup, beaucoup de couches.
4: Non, il y avait une particularité sur les manches.
6: Les manches bouffantes ?
5: Ah, j'avoue.
2: Elles étaient bouffantes.
4: Non.
1: Elles étaient éclatées au début. Elles étaient éclatées comme ça, avec des grandes manches.
6: Des manches à boutons.
4: Des manches à boutons,
6: oui.
4: Non ?
1: Ah, c'est pas des boutons,
2: tu vois bien qu'on sait pas.
7: Quoi ? Tu parles du scratch.
4: Alors justement, il n'y avait pas le velcro. Et puis les vêtements aussi, c'était.
2: Ah, tu veux dire avec les lacets ?
4: C'était rare. Tati, tout
7: c'est
4: ça, ça n'existait pas.
7: C'était unique. Ils étaient uniques.
4: Il n'y avait pas promo à l'époque.
1: Parce qu'ils avaient les manches trop longues et donc du coup, ils les relevaient.
4: Et ça coûtait cher.
2: Attends, c'est les habits qu'ils ont depuis.
4: Non, c'est une astuce.
2: Alors attends, regarde, parce que comme ça coûte cher, écoute bien, j'ai une idée, ça coûte cher, tu vois, donc à 15 ans, on t'offre une chemise, mais par contre, elle te va, elle t'arrive,
4: comme
2: tu vois,
4: ça,
2: elle dépasse le bras, exactement, et du coup, tu l'as, donc non, hein.
1: J'ai une idée, d'accord.
7: J'ai une idée, chut. En fait, ils avaient des tissus, pour faire croire qu'ils avaient plusieurs habits, ils avaient des tissus réversibles, c'est-à-dire qu'il y avait...
4: pas réversible.
7: Ah,
5: mais changer que les manches.
2: C'était imperméable.
5: Voilà.
2: Ah,
5: comment se salissaient les manches en mangeant.
4: Les manches n'étaient pas cousues.
2: Ah.
4: Hein. D'accord. Elle tenait par des lacets. Vous voyez l'image?
2: Oui, oui, oui.
4: Donc en fait, ils pouvaient en fait aisément enlever les manches.
1: Ah oui.
4: Et mettre une autre couleur tout en gardant le gilet.
1: Au niveau de l'épaule.
4: Du coup, ça changeait un peu la mode.
1: Au niveau de l'épaule.
4: Oui.
1: C'était cousu.
4: Voilà.
1: D'accord.
4: Donc, c'était compliqué. C'était très simple. Et donc du coup, quand on dit c'est une autre paire de manches, c'est compliqué. C'était en fait c'était à l'opposé de que c'était pas très
2: d'accord.
4: C'était très facile de changer de
2: et ben tu vois et ben
1: bravo.
2: Ta réponse est aussi tordue que nos réponses à nous. Là on se complète bien.
1: Bravo Jérôme, on vous retrouve
4: plus
1: finir,
4: tard. Et pour les tournois de joute là,
1: oui.
4: Il arrivait que le vainqueur offre sa manche à une prétendante dans le public.
1: D'accord.
2: Oh, oh, un geste de galantesque.
4: Et quand je parle de manche
1: bravo Jérôme.
2: Oui. Je parle féminin.
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1: Et c'est le moment de retrouver Virginie Bourdin. Est-ce que Pipo et Bumbo peuvent nous envoyer un petit jingle, s'il vous plaît, pour la machine à café, s'il vous plaît?
2: Non.
1: J'ai dit s'il vous plaît.
2: Et moi j'ai dit non.
1: Écoutez, laissez-le ce jingle quand même.
3: On l'aime pas, on l'aime pas.
1: Je sais que vous l'aimez pas. La machine à café, alors Virginie va nous parler de chauvinisme en France,
4: oui, en
1: précisément.
4: France, chauvinisme.
5: Ça, il me tarde alors.
1: T'es cause de mai.
4: La place des Quinconces à Bordeaux est plus grande place publique d'Europe, avec une superficie de plus de 12 hectares, 126 000 mètres carrés exactement. Elle doit son nom aux arbres qui sont plantés en Quinconces, 4 en carré et 1 au centre, comme le chiffre 5 sur un dé.
1: D'accord.
6: C'est la plus grande esplanade.
4: C'est la plus grande esplanade d'Europe. Voilà. Tu as raison.
1: Oui. Où il y a eu les plus gros concerts comme Pink Floyd dans les années 90 et il y a de la place.
7: Le dernier qu'il y a eu, c'est les...
6: Pink Floyd et Oli.
1: Pink Floyd et Oli.
7: Les deux frangins.
1: Mais c'est ça, Pink Floyd et Oli.
3: Tic et tac.
7: Non.
8: Piff et Hercule.
7: Non.
3: Riri, Fifi, Loulou.
7: Non, ils se sont séparés.
3: La Vega.
7: Les frérots de Vega. C'est les derniers qui ont fait un concert.
1: Ah oui, qui ont fait le concert. Vous y étiez ou quoi?
3: Oui, vous y étiez.
7: Je vous raconte.
1: Ah oui, racontez.
7: Donc, me voilà enceinte de encore une fois.
1: Encore.
3: Pour la huitième fois.
7: De 8 mois, mais de 8 mois et 25 jours. Comme ça.
1: Ouais, avec gros ballon.
7: Et tu sais, t'as des hormones qui sont un peu.
1: Non, je sais pas.
7: Donc au niveau des hormones, t'es un peu max 12. Et là, j'entends donc concert au Quinconce de ces
1: frérots de la Vega.
7: Les frérots de la Vega et me
3: qui ne sont pas frères d'ailleurs.
1: Oui.
7: Je savais pas. Je
1: non, non, pas du tout.
8: Non, parce que c'est Jérémy Frérot et Quentin de la Vega.
1: Ouais.
3: Non, Bernard de la Vega.
7: Et il me prend la lubie d'aller à ce concert-là. Et donc, mon cher et tendre, qui est un saltimbanque, hein, comme nous, qui est un gesson, un pote à lui, un super pote à lui, je vais pas balancer les noms, était participé au concert. Donc, il était sur l'installation électrique. Et là, je lui dis, je lui fais un cinéma pas possible, je lui demande de lui. Il est là, mais j'ai honte et tout, je peux pas lui demander ça et tout ça. Donc, finalement, je lui casse tellement, vous avez compris, qu'il demande à son pote lui dit, mais attends, je peux pas demander ça, je peux pas te demander une place, c'est pas possible, c'est la honte, quoi, tu vois, une espèce de truc comme ça. Moi, je vous les frérots. Donc il dit non, je peux pas. Et là en gros il lui dit, écoute, tu vas me sauver la mise parce que sinon ça va être une catastrophe à la maison, j'étais vraiment relou, quoi. Vous voyez là comme je suis relou.
1: Oui.
7: Et ben bien plus.
1: Oh là là, oui.
7: Donc le pote finalement lâche, tu vois. Donc il demande, tu vois, penaud, il demande deux places pour qu'on se retrouve donc au concert de Frérot de la Vega. Et là on est dans les gradins. Mais vraiment pile poil, tu vois, il y avait des caméras partout et tout ça. Et là, mon chéri qui s'appelle Antoine, il était mais caché, camouflé pour pas qu'on le reconnaisse. Et la seule condition pour qu'on aille voir le concert, c'était que j'accouche pas là-bas, parce que si jamais j'accouchais, ça allait faire la une de tous les jours.
1: Ah bah oui. Carrément.
7: Mais ouais, et il a eu qu'une frayeur, c'est que j'accouche là-bas. Et j'ai accouché 2 jours après, quoi.
1: Wow.
7: Et tout le concert, il était là, ah, putain, pourvu que ça arrive pas.
8: Du coup, son fils s'appelle Don Diego de la Vega.
1: C'est ça, c'est ça.
7: Voilà.
1: Virginie, poursuivez.
4: La forêt des Landes.
3: C'est fini déjà?
1: Non.
3: Si, bientôt.
1: Ah, ouais, 30 secondes.
4: Eh bien, à tout à l'heure.
1: Non, vous avez 30 secondes.
7: On commencera après le jingle.
8: Dans la forêt des Landes, il y a des arbres.
4: Oui, la forêt des Landes, c'est surtout le plus grand massif forestier d'Europe.
3: Oui.
4: Et ce n'est pas une forêt naturelle, en fait, mais artificielle. C'est Napoléon, au 19e siècle, qui fit planter les pins maritimes pour assécher l'eau des marais, afin de rendre les terres fertiles, d'éradiquer le paludisme et de fixer les dunes de la côte.
1: D'accord.
4: Et oui.
1: Une petite, il a fait ça aussi.
4: Une petite dernière. Le marché de Rungis en région parisienne, c'est le plus grand marché de produits frais au monde.
3: Mmh. Ah oui, quand même.
4: Et oui.
3: Il se déplace en voiture là-bas.
4: Alors, réservé aux professionnels, il a une superficie totale équivalente à 315 terrains de football.
1: Yo.
4: Ouais, 12 000 personnes y travaillent, bien plus évidemment lors des fêtes de fin d'année, et près d'1,5 million de tonnes de marchandises y transitent chaque année. Voilà.
3: Bravo.
1: Merci Virginie.
3: Bravo.
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1: Regardez, les projecteurs s'allument.
2: Ah, là, c'est bon. Là.
1: Les projecteurs sur Laurence Ruetti.
3: Laurence Ruetti.
1: Yeah, Laurence en scène, c'est parti. Top départ, Laurence, c'est pour vous, la Lolo Web.
4: Attendez, je suis pas prêt. Ok, la Lolo Web, alors, est-ce que vous allez pouvoir me dire ce qu'est le Batmaning?
1: Ah. Alors, on va tous tomber dans le panneau.
5: C'est quand on évidemment joue à Batman.
6: Ouais. Est-ce que c'est un rapport avec Batman?
4: Bah, un peu.
1: Ah, ouais.
4: Alors, eh ben, c'est un truc qui cartonne.
2: C'est très simple, c'est quand tu.
4: C'est très simple.
2: C'est une maladie.
1: C'est une maladie. Ouais.
4: Ah, ok.
1: C'est comme la questole.
5: C'est comme la questole. Quand tu transformes ta voiture en Batmobile.
4: Non.
2: Ah oui, du tuning.
1: Tu fais des réunions.
2: Ou que tu te prends pour une chauve-souris.
4: Alors, il y a un petit peu de l'idée.
2: C'est-à-dire qu'en fait, au lieu de rouler une pelle à une fille, tu lui mords le cou.
4: Non, c'est pas ça. Non.
1: Tu fais des réunions avec des amis déguisés en Batman.
4: Et tu bois du sang.
1: Virginie ?
7: Ce sont des gens qui essaient de s'envoler par tous les moyens possibles, déguisés en Batman.
4: Non.
2: Voilà. Non. Et ça marche pas bien.
4: Non. Et ils ont eu des problèmes.
7: Ne faites pas ça chez vous.
4: Non.
6: Robin descend dans la Batcave, va dans la Batmobile et fait chauffer la batterie.
4: Donc ça, c'est un phénomène qui cartonne sur le web, bien sûr. Hein, on en est là.
2: C'est des gens qui sont filmés dès qu'ils ont Batman.
4: Non.
2: Non.
1: Ils sont chauves.
4: Non.
6: Et ils sourient.

0: Ils sont tout chauves.
1: Ils sont chauves. Oh,
2: il y a Yul Brynner.
3: Alors, c'est des gens qui se filment en train d'arrêter des méchants dans la nuit.
0: Ah,
1: non,
0: pas bête,
1: par
0: ça.
1: Contre, alors ça, c'est, ça aurait pu être l'occasion de notre chronique, mais il y en a qui se prennent vraiment pour des super-héros. Mais ça, c'est autre chose. Ouais.
0: Est-ce que c'est un rapport avec la batte mobile?
1: Non, pas du tout.
0: Pas du tout.
1: Non.
3: Est-ce que c'est un rapport avec la batte de baseball?
1: Non.
0: Est-ce qu'un rapport avec la batterie?
2: Est-ce que c'est un rapport avec le mobile?
1: Non.
4: Est-ce que c'est un rapport avec le costume de Batman?
1: Alors non, il n'y a pas de costume de Batman, mais il y a quand même un rapport avec les chauves-souris,
2: de
1: Batman,
2: justifié.
1: Tout ça. Non, ils se
2: c'est des chasseurs de chauves-souris? Mais non, ils
0: se déguisent
1: pas. Ils se déguisent pas, c'est la posture qui est originale.
0: Il y a un rapport avec les chauves-souris.
1: Il y a un rapport
4: ils
1: avec
4: les chauves-souris. Ils dorment la tête en bas, tous.
0: Ah oui, c'est pas bête.
4: Accrochés à une branche.
0: Comme les opossums.
1: On... va pas le lâcher. C'est pas exactement ça, mais,
5: non, mais...
1: effectivement, il faut qu'ils se prennent en photo, comment?
4: Eh bien,
0: la tête à l'envers.
1: Alors, oui, dans suspendu tous les endroits... non, pas une branche, mais dans tous les endroits où c'est possible. Donc, dans des parcs, accrochés à des portes...
0: Ah, ils se mettent à l'envers, les gens.
1: Ils se mettent à l'envers et accrochés par leurs pieds. Vous voyez, c'est les pieds qui font... Mais, petite performance physique, hein, quand même.
2: Sans déconner.
1: Eh bien,
4: bon, ça va bien,
1: limite,
4: le genre humain.
0: Tout va bien.
2: À la limite, qu'il y a un mec, tu vois, bon, il a fait un peu d'apéro, et si t'es, je vais lancer un nouveau jeu sur TikTok. Bon, ok. Mais qu'il y ait des milliers de mecs qui le suivent
1: et qui font pareil
2: et qui n'ont pas fait l'apéro là, excusez-moi, mais là.
1: Eh ben voilà.
0: D'accord, et ça c'est comment on trouve sur internet, on tape
1: Alors le Batmaning, B-A-T-M-A-N-I-N-G, le Batmaning, vous allez tomber sur des photos et donc le principe c'est d'être le plus raide possible et de faire en fait de s'installer
2: et
1: comme
2: sans commentaire.
0: Sans commentaire.
3: Pour ça il y a le Viagra.
0: Voilà, exactement.
2: Ah, parce qu'ils sont pas suspendus par les pieds.
1: C'est pas les pieds qui te... D'accord. Et c'est là la performance.
0: D'accord.
2: C'est comme le perroquet, tu sais, qui a pas de pattes.
1: Ah oui. Et donc vous avez, voilà, en faisant mine de dormir, accroché par les pieds à tout ce qu'il est possible et imaginable.
0: Alors moi déjà juste quand je fais le piqué, j'ai la tête qui tourne, là c'est ridicule.
6: Hey, les infos Jojo.
1: Oula.
6: C'est l'heure de la blague à Titi.
0: Allez mon Titi Titou. Oula, vous avez l'air surpris. Non, tout va bien.
7: Si, un peu quand même.
0: Mais non.
2: Il a tout préparé.
0: Mais oui, tout est prêt.
3: J'étais une blague chose, lancée sans élan.
7: Alors, c'est deux Corses qui se promènent dans un sentier et qui discutent de plein de choses. Et puis, d'un coup, il y en a un des deux qui s'arrête. Il se retourne, il fait quelques pas et puis il tape sur le sol en écrasant quelque chose avec son pied. Alors, l'autre, il le rejoint et puis lui dit « Mais qu'est-ce que tu fais? Tu as écrasé un escargot ?» C'est un escargot. Il fait « Mais t'es fou ou quoi ?» Il dit « C'est pas sympa. Pourquoi t'as écrasé ce petit escargot ?» Il fait « Oh, ce petit escargot, ça fait 2 heures qu'il nous suit. » Et là, il était à deux doigts de nous doubler.
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1: Et on est vraiment ravis d'être avec vous dans cette émission. Vous le savez, il y a des blagounettes et puis il y a aussi des invités. Un invité.
2: Le grand sphinx. Le grand sphinx.
3: À la voix de merde.
1: C'est notre invité à nous. C'est une exclusivité, vous le savez, les amis.
4: Ah, oui.
1: Il ne va nulle part, dans aucune autre émission. Pas de plateau télé, pas de concert, pas de première partie.
5: Personne ne sait à quoi il ressemble.
1: Hein ?
5: Personne ne sait à quoi il ressemble.
1: Personne ne sait à quoi il ressemble. On connaît bien sa voix. Écoutez, il arrive, le voilà.
6: Me voici.
1: Bonjour, grand sphinx.
6: Mais bonjour, les amis.
1: On voulait vous remercier parce que vous êtes une exclusivité.
6: Ah oui, complètement.
1: Personne inimitable.
6: Oui.
1: Irremplaçable.
6: Ah oui.
1: Bon, ben, en plus, il dit oui. Il est un boulard, celui-là.
6: Ouais, j'adore.
7: Tout droit sorti de Khéops.
1: Tout droit sorti de Khéops.
6: Pas loin.
7: Ah, c'est pas Khéops, votre pyramide, grand sphinx ?
6: Non, je suis à côté. Je suis sous le sphinx que vous connaissez. Moi, je suis en dessous.
7: Ah oui.
1: D'accord.
6: Je suis au troisième sous-sol.
1: Non, mais
7: troisième sous-sol, ouais. Deuxième à droite.
5: Il est déplacardisé.
1: Et la moquette, elle est bonne ?
6: Oui.
1: Alors, qu'est-ce qu'on fait avec vous aujourd'hui ?
6: Eh ben, on va faire une petite devinette.
7: Ça, oh,
6: ça,
7: allez.
6: Eh ben, ça vous plaît, les petites devinettes,
7: rigolo. Ah, oui.
6: Alors.
1: Jérôme s'endort, donc essayez de le réveiller.
6: Alors, Jérôme, qu'est-ce qu'un hamster dans l'espace?
5: Un hamstéroïde?
1: Un hamstéroïde?
7: Non!
1: Mais si!
7: Un hamstéroïde!
1: Ok, next!
5: Ah, moi, dès que le grand sphinx arrive, je mets mon cerveau dans un tiroir et puis allez, hein. C'est mardi!
1: Allez, il faut enchaîner, grand sphinx!
4: Un hamstéroïde!
8: Mais que fait Bruce Willis?
1: Allez, grand sphinx!
6: Alors, quelle est la nourriture préférée des cannibales?
1: Ah, on l'a déjà eu, celle-là, je crois.
6: Ah non,
1: non, on l'a jamais eu?
6: Non. Elles sont numérotées, répertoriées.
1: Oh, ce mytho, va.
7: Il bosse, hein, attends, et oh. Hiéroglyphe, moins de 3040.
5: Alors, c'est quoi?
1: C'est quoi déjà?
6: Quelle est la nourriture préférée des cannibales?
4: Bah, d'autres cannibales?
6: Non.
5: Ah oui, attends. Les fingers?
6: Non.
5: Monsieur Cadbury.
6: C'est bien vu.
4: Cannibale.
1: Aidez-nous.
5: Les doigts, c'est pas des fingers.
7: Non, non.
1: Il y a un jeu de mots pourri, évidemment.
6: Ah.
5: Bah oui.
1: Bah oui, hein.
5: C'est pas. Attends, bras avec bras, il y a quoi?
4: Pas de bras, pas de chocolat.
6: Pas de chocolat.
5: Non.
7: Pourquoi avec bras?
1: Pourquoi oui?
5: Mais parce que c'est un jeu de mots à la con, c'est comme les Kinder. C'est pareil, c'est. Les cannibales, ils bouffent les humains, donc il y a un jeu de mots avec un truc. C'est super con, de toute façon.
7: Oui.
4: Des queues de pain.
7: Ah oui, il y a peut-être homme dans la réponse, tu vois.
1: Vous avez un indice à nous donner?
5: Ah, il y avait les bonbons, les têtes nègres. Non, c'était pas ça comme
1: ça. Ah oui, oui, c'est vrai.
7: Ah, oui.
5: Tête noire, comment on a tête noire sur le vinaigre?
6: Oui, mais non.
1: Oui, mais non, d'accord. Et vous avez un indice ou pas?
6: Il y a deux versions.
1: Il y a deux versions.
7: De loin,
5: la light et la pas light.
6: Et c'est quelque chose comme ça. Il y a deux.
5: Épicé et pas épicé.
6: On peut en trouver plein.
5: Et ben, ils adorent manger épicé, mais pas en même temps.
6: Il y a deux versions.
1: Ah bah,
6: les deux sont acceptés ou les deux.
4: Deux versions, je sais pas, le chocolat noir et le chocolat blanc.
5: Ah.
6: C'est pas ça, mais...
1: C'est pas ça, mais on touche au but.
5: Alors, attends, le rocher, non, Roger Suchard, rien à voir.
1: Non, le ying et le yang, non, rien à voir.
5: Les Raffaello non plus.
6: Non, mais c'est pas
7: une friandise.
6: J'ai pas dit que c'était des chocolats.
7: C'est pas des bonbons.
6: C'est pas des bonbons.
1: Voilà. Des bonbons?
7: Ce sont des bonbons?
6: Non.
7: Non.
1: Des gâteaux?
5: C'est la nourriture?
6: Oui.
5: C'est un jeu de mots et la nourriture?
6: Oui.
1: Rappelez la question.
6: Quelle est la nourriture préférée des cannibales?
1: Des cannibales.
4: Je sens que ça va m'énerver.
1: Je sens qu'il va nous sécher. Il reste 20 secondes.
5: La tête de veau.
6: Allez,
7: non.
1: 20 secondes.
7: Ah.
1: 15 secondes. Il va nous avoir.
4: Ah ouais, non, mais
1: il va nous avoir.
4: Là, je dois avouer, je m'avoue.
1: 10 secondes. Allez-y, c'était quoi? Vaincu. Allez-y, c'était quoi?
6: Ah merde, il n'y a plus de Denis alors.
1: Eh non.
4: Non.
6: C'était le croque-monsieur.
1: Ah, gna gna gna.
7: Oui.
1: Ah, gna gna gna. Au revoir, grand sphinx.
6: Allez, bye bye.
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1: Et c'est la fin de cette émission, on va jouer maintenant avec Laurence Ruati qui nous propose un jeu toujours sur le cinéma, Lolotte,
2: ouais,
1: ou pas?
3: Si ça dérange pas Thierry Alonso qui est en train de parler, hein, je veux dire, moi je dis
1: bon,
3: tu lances ce truc comme ça, t'étais
1: oui.
3: à cheval sur lui, enfin
1: ça,
3: je veux dire...
1: J'étais à cheval sur quelqu'un moi?
4: Alors non, on arrête personne. De se mettre à cheval s'il vous plaît.
1: Oui.
4: Ah, et on reste concentré.
1: Allez Lolotte, on y va,
4: alors,
1: on joue à quoi?
4: Le moment du jeu, on reste dans les films, le okay. cinéma, l'art, la culture, tout
1: ouais,
4: ça, tout ça.
1: Ouais,
4: à mon âge, j'aurais déjà dû le faire, voilà ce... À quoi se résume le film? De quel film s'agit-il?
1: À mon âge, j'aurais déjà dû le faire.
3: Ouais. Eh oui.
5: Lifting.
4: Non.
3: M'acheter une Rolex.
1: C'est une phrase connue, ça?
4: 2005, ouais.
5: À 2005,
4: ouais. Wow. Ça commence par 40 ans, virgule.
3: Oui, c'est avec Steve Carell.
5: Toujours Puceau.
4: Ouais, 40
1: ans, toujours Puceau.
4: Alors...
1: Ah, mais je l'ai pas vu.
4: Avec t'as pas vu
3: Steve Carell.
4: Non. C'est bien. Il est bien.
6: Ouh, c'est rigolo. Bon, c'est,
7: ouais.
6: c'est un peu en dessous.
1: C'est avec qui? Avec qui?
7: Steve Carell.
1: Steve Carell.
4: Le ouais. titre est éloquent. Donc, okay. on continue. De quel couple d'acteurs peut-on dire qu'ils ont un air de famille?
3: Les sœurs Williams.
5: Les sœurs Bronte.
4: Mais non.
1: Les Bogdanov.
4: Mais non. Oh.
7: Mais il n'y en a pas de pareil.
3: C'est les frères Karamazov. Karamazov, aucun lien. La cité de la peur.
7: Odile Doré.
4: Un couple culte. Moi, je les adore.
1: Un couple culte. Un
7: Brad ouais. Pitt et Angelina Jolie.
4: Alors, il y en a malheureusement un des deux qui est parti.
7: Il est parti.
1: Il est mort, il est décédé.
4: Bah oui, il est décédé.
1: Il s'est fait écraser.
7: Les Didi.
4: Non. Un air de famille.
3: Oh, Bakri et Jaoui.
4: Ah, j'ai eu peur là.
1: Tu dis n'importe quoi.
5: T'as pas dit que c'était le film.
3: Ça m'énerve ça.
7: Ah, ça m'énerve ça.
3: Non mais là, il dit de la merde depuis tout à l'heure. Ça me gonfle ça.
7: Ces jeux de mots de merde.
4: Non mais acteur formidable. Mais les deux d'ailleurs, acteur, auteur.
7: Lui, t'as l'impression que c'était pas composition.
4: Ah ben non.
7: Lui, il était comme ça partout, tout le temps.
4: Il jouait son propre rôle.
7: Il a tous ses rôles, il est tout le temps pareil.
4: Mais par contre, auteur, réalisateur. De dingue.
7: Oui,
4: un peu de talent quand même.
1: Quand même,
4: un peu.
7: C'est bon.
1: Une autre.
7: Il a eu César. Non, bon, mais voilà.
4: Calme-toi. Il en a eu 7 ou 8.
7: Arrête un peu là.
1: 7 ou 8. Juste.
4: Calme-toi.
7: Qui Bakri?
1: Oui.
7: Bon, et alors? Mais il est mort.
4: Non. Alors,
1: du respect, s'il vous plaît. Du respect, Jérôme.
7: Alors, ça sert à quoi hein d'avoir envie César et puis d'être mort
4: bon. Oh, il est nul.
1: C'est nul.
4: Quel talent. Un couple extraordinaire. Alors, quel nom d'agent porte Tommy Lee Jones et Will Smith?
3: Will Smith,
4: Will
3: Smith.
4: Dans Men in Black.
3: Men in Black.
4: Non, c'est pas M.
3: Non, il y a l'agent J.
1: J, ouais.
4: L'agent K. On en parle de ce film ou pas?
1: Mais oui, moi j'aimerais avoir le truc là comme ça et tu
3: le flashouilleur.
4: D'ailleurs, il a pas tout de suite. Hein,
1: Oui.
3: Non, il a pas le droit au début.
4: T'as pas le droit.
7: Et j'en ai vu un, dis donc, avec qu'il est pas dedans.
4: Ils y sont pas, le dernier, c'est le dernier.
1: C'est une nana. C'est une nana dedans.
7: Ouais, il y a pas vu.
3: Avec aussi le mec qui joue Thor dans les Marvel.
1: Ah, j'adore Thor.
3: Chris Hemsworth.
5: Alors, c'est lequel celui-là? C'est lequel?
7: Le dernier.
4: Le dernier, international,
3: je crois, ouais, il s'appelle ça. Un truc comme
4: ouais,
3: ça.
4: Il y a 8 Men in Black.
3: Non, c'est pas vrai, c'est
7: mais
3: le troisième.
7: Mais on peut dire des conneries aussi.
3: C'est le quatrième, pardon.
4: Ah, oui, c'est le quatrième, exactement.
7: Mais les trois étaient avec les mêmes.
4: Mais au début, t'es un peu là, il manque, et puis après, t'oublies.
3: Ah oui, mais je l'ai pas vu encore.
7: Ouais, bah, fait bon.
4: Eh ben oui, c'était le but du flashouillard.
1: Bien joué, bien joué.
7: C'est comme les James Bond.
3: Oui, c'est ça, au bout d'un moment.
7: Si à un moment donné, tu n'as plus rien à cirer.
5: Ah
7: oui,
5: y a
4: de qui est qui, on est d'accord
5: nouveau, James Bond.
7: Mais les James Bond, il y a. Ouais.
4: Non, allez, on continue sur les films, ouais, mes amis. Quel est le dernier film en noir et blanc à avoir remporté l'Oscar du meilleur film? C'est
1: The Artist.
7: The Artist.
4: Ouais. Je ne l'ai pas vu,
8: moi non plus.
7: Voilà. Et alors hein il était là, Bakri.
4: Dans quel film d'arts martiaux y a-t-il une scène de combat au sommet d'une forêt? Calme-toi, Yann.
7: Ça serait pas Bruce Bakri des fois?
1: Il est partout.
4: On t'aime, moi je l'aime tellement.
7: Oui.
4: Alors, dans quel film d'arts martiaux y a-t-il une scène de combat au sommet d'une forêt de bambou? Alors,
3: est-ce que dedans on voit un tigre et un dragon?
4: C'est pas impossible.
5: J'adore ce film.
1: Mais voilà. Bruce Lee, mais moi j'ai vu tous les Bruce Lee quand j'étais petit.
4: Pas, c'est pas Bruce Lee.
1: Mais je m'en fous, moi j'ai vu tous les Bruce Lee, moi.
7: C'est Jet Li, non?
2: Non, je crois même pas.
4: C'est
2: Chow Yun Fat. C'est Chow Yun Fat, je crois, non?
1: D'accord.
2: Zhang Ziyi. Zhang Ziyi.
7: Ouais, Zhang Ziyi.
2: Michel Yeo.
7: Michel Yeo.
1: Et Jun Jiaqi. Allez, salut tout le monde. Merci les amis. C'était les affreux joujoux. À très bientôt. Au revoir.
7: Il y a une BM dedans. Oui, oui, pas de problème.
8: Ah, c'est sûr, c'était les affreux joujoux, ça, c'est sûr.

0: Bonjour, une réunion hier après-midi autour du Premier ministre Sébastien Cornu pour discuter des réponses à apporter à la hausse des prix du carburant. À sa suite, le gouvernement présentera de nouvelles aides lors d'une conférence de presse ce soir. Le militant écologiste Thomas Brun est arrêté en Haute-Savoie sur le chantier de l'autoroute A412. L'activiste connu pour ses activités contre l'autoroute A69 a été interpellé par les forces de l'ordre lundi vers 10h30 dans la localité de Périgné. L'ancien maire de Nice, Christian Estrosi, est visé par une enquête pour détournement de fonds publics et prise illégale d'intérêt. L'enquête porte sur la potentielle utilisation de moyens de la métropole de Nice et les conditions d'organisation de son événement de rentrée politique en 2025. Le parquet de Grenoble annonce la mort de Jacques Leveugle. Cet homme de 79 ans était soupçonné de viol et d'agression sexuelle sur 89 mineurs dans plusieurs pays entre 1971 et 2023, soit plus de 50 ans. Il est décédé en détention des suites d'une maladie incurable. Sa mort entraîne l'extinction des poursuites à son encontre. Shein, Temu et AliExpress ont représenté près d'un tiers des achats d'habillement en ligne en volume sur les 7 premiers mois de 2026, selon une étude publiée par l'Institut français de la mode. L'organisme voit dans ses résultats la preuve d'une emprise croissante que semble toutefois freiner la taxe européenne sur les petits colis. Les dirigeants du monde entier se retrouvent à New York cette semaine à l'occasion de la nouvelle Assemblée générale des Nations Unies qui débute aujourd'hui. De nombreuses rencontres bilatérales sont prévues, notamment entre Donald Trump et son homologue ukrainien Volodymyr Zelensky. La régulation de l'intelligence artificielle sera notamment au menu des discussions. C'est la fin de ce flash, une très bonne journée à toutes et à tous.
1: Bonjour à toutes et à tous, voici votre flash d'information en Provence verte. Côté météo, le soleil brillera sans partage aujourd'hui avec 25 degrés vers 14h et un vent assez faible de sud-sud-ouest. Demain matin, le beau temps se voilera progressivement avec 14 degrés au plus frais et un faible vent de nord-ouest. Le risque incendie reste sévère dans deux massifs, le Centre Var et les Morts. L'accès est déconseillé et les travaux sont réglementés de 5h à 13h avant d'être interdits. Le risque est modéré dans les 7 autres massifs forestiers. Sur le Gros Bessillon, les travaux d'urgence post-incendie se poursuivent. Il s'agit notamment de sécuriser les pistes, retirer les arbres dangereux et les bois brûlés, mais aussi de limiter l'érosion des sols grâce à la mise en place de fascines. La sous-préfète de Brignoles a réuni les élus et les différents intervenants pour coordonner ces opérations. À Brignoles, l'enquête se poursuit après la découverte lundi du corps d'une femme sur la banquette arrière d'une voiture à l'aire de Cambarette Nord sur l'A8. Le corps était dissimulé sous des vêtements. Le conducteur, âgé de 29 ans, a été interpellé et placé en garde à vue. Il serait connu des services de police et de gendarmerie. Les circonstances du décès restent à établir et l'enquête a été confiée à la brigade de recherche de Brignoles. Toujours à Brignoles, des travaux ont permis de sécuriser l'accès au stade d'entraînement du complexe Jean-Jacques Marcel. Des grilles ont été installées pour empêcher les passages de véhicules et limiter les problèmes liés aux chiens laissés en liberté. L'investissement s'élève à près de 16 000 euros. Enfin, aujourd'hui à Brignoles, le hall des expositions accueille le jeu des 1000 euros de France Inter, présenté par Nicolas Stoufflet. Les sélections débuteront à 17h pour les adultes, puis à 18h30 pour les adultes et les jeunes de 12 à 17 ans. L'accès est libre et gratuit, sans inscription préalable. C'était votre flash d'information locale sur Radio Couleur Sud. Très bonne journée à tous. 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

Bonjour à toutes et à tous, c'est Daniel, merci d'être avec nous. Il est midi passé de quelques petites minutes, vous êtes sur Radio Couleur Sud et bienvenue dans les Proventinales, votre rendez-vous du midi avec les infos locales, les histoires d'ici, la météo du jour, des chroniques et une programmation musicale pensée pour vous accompagner pendant votre pause. Alors que vous soyez à table, sur la route ou au travail, très bon moment avec nous.

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1: Bonjour, demain jeudi pour une alimentation saine et bio, rendez-vous au marché de Néoul, place de la Liberté, de 15h à 18h. Le marché de Roquebaron met à l'honneur les produits bio et locaux de la région, place de la Mairie, de 8h à 13h. Goûtez aux produits du terroir et découvrez l'artisanat local au marché de la Roquebrussane, place Guette, de 8h à 13h. Enfin, ne manquez pas la boucherie chevaline itinérante du marché de Sainte-Anastasie-sur-Issole, place des Serrages, de 8h30 à 9h. Mon conseil du jour, n'oubliez pas d'apporter votre sac isotherme pour garder vos aliments frais. Bonne balade sur les marchés de la Provence verte. Bonne.

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0: 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Curieuse expression.
1: Oui, il faut savoir se faire violence à soi-même.
2: Oui, quelquefois.
1: Et exiger de soi.
2: Pas toujours.
1: Ne pas attendre pour de l'entourage. On bénit si on a un entourage merveilleux, tel que moi, monsieur. Mais sinon, oui, il faut faire ça. L'entourage, c'est extrêmement important.
3: Ça dépend de quoi il s'agit. Moi, je vais vous dire, je ne le regrette pas. Au contraire, je suis très, très contente et très heureuse d'avoir fait ce que j'ai fait, malgré le résultat n'a pas été bénéfique. Alors, mon fils, un soir, à force, il ne voulait pas, lui, que je parte. Il avait toujours vécu avec moi. Il ne voulait pas que je parte, parce que je l'avais d'un premier mariage, mon fils. Après, je n'en ai pas eu d'autres. Alors, finalement, il avait l'habitude de vivre avec moi. Il me suivait partout. Que lorsqu'il a été marié, encore, je les aidais et j'y allais beaucoup. Alors, un soir, il monte chez moi. Il me dit, cette fois, je crois qu'il faut que tu partes. Parce qu'elle me menace de me quitter, de s'en aller. Et ça, c'était vrai. Elle l'avait même amené chez l'avocat pour divorcer. Ça, c'est les petites qui me l'ont dit, les filles, mes petites filles. Alors, évidemment, mon fils a eu une tumeur au cerveau. Il est décédé il y a 11 ans. Et bien, j'ai mes 3 petits-enfants qui viennent quand ils peuvent parce que la maman, donc, est à la retraite, mais eux 3 travaillent, Dieu merci. Le garçon le plus jeune, dont 36 ans, est infirmier à Haut-l'Évêque, sa compagne également. Les filles, l'aînée est dans l'enseignement, la seconde est aide-soignante.
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La météo pour ce mercredi 23 septembre, le soleil continue de dominer avec un ciel temporairement plus nuageux dans l'extrême nord. Les températures pour ce mercredi matin, 9 degrés seulement du côté de Strasbourg, 11 degrés pour Paris, 12 à Lille, 13 degrés pour Cherbourg, 13 degrés également pour Lyon, 14 à Bordeaux, Biarritz et Brest, 15 degrés pour Toulouse, 17 à Perpignan, 19 à Marseille, 20 à Ajaccio et 23 pour Nice. Et pour ce mercredi après-midi, entre 20 et 21 degrés le long des côtes de la Manche, 23 degrés sur le Grand Est, 26 sur l'Île-de-France et les Pays de la Loire, 27 degrés en Centre-Val de Loire, 28 sur l'Auvergne-Rhône-Alpes, entre 25 et 29 degrés sur la Nouvelle-Aquitaine, 25 à 27 le long des côtes de la Manche, 27 également pour la Corse et 32 degrés pour l'Occitanie.

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2: Nous sommes aujourd'hui le 23 septembre 1764. Un violent orage s'abat sur la Provence verte. Les archives de Brignoles et de Fort-Calquéré en font état. Ce jour-là, une tempête d'une rare intensité frappe la vallée de l'Issole. Les pluies torrentielles gonflent la rivière, transformant les champs en marécages. Et à Fort-Calquéré, perché sur la colline, le vieux château médiéval, déjà en ruine depuis des décennies, subit de nouveaux effondrements. Les habitants racontent que des pans entiers de murs se sont écroulés ce 23 septembre, emportés par des éclairs et le grondement du tonnerre. On dit que les pierres roulèrent jusque dans le lit de la rivière au pied du château, au point de barrer momentanément son cours. Certains virent là une malédiction, rappelant les guerres du passé et les pillages qui avaient déjà affaibli le château. Et ce château, il faut l'imaginer à son apogée, une forteresse impressionnante construite dès le XIe siècle qui contrôlait la route reliant Brignoles à Toulon. Au Moyen-Âge, c'était l'un des bastions de la famille de Pontevès, mais en 1764, il n'était plus qu'un témoin du passé, avec ses tours ouvertes au vent et ses salles envahies de broussailles. Et la tempête du 23 septembre fut pour les villageois un signe. La nature reprenait ses droits sur ses pierres séculaires. Le lendemain, dans les rues de Fort-Calquéré, on racontait l'événement avec émotion. Les anciens disaient que durant la nuit, ils avaient entendu comme des cris venant des ruines, des voix d'autrefois, emportées par la foudre. Certains affirmaient que c'étaient les âmes des seigneurs de Pontevès, furieux qu'on ait laissé leur château s'abandonner. Ce 23 septembre marqua aussi un tournant pratique. Les habitants prirent conscience du danger que représentaient les pierres instables et dès lors, on interdit aux enfants d'aller jouer dans les ruines et les habitants cessèrent de récupérer des blocs pour construire leur maison de peur que le ciel ne s'en mêle à nouveau. Aujourd'hui encore, les ruines du château de Fort-Calquéré se dressent au-dessus du village, majestueuses et mystérieuses. Et si vous vous promenez un soir d'automne, autour du 23 septembre, quand l'orage gronde au loin, vous pourriez presque entendre résonner l'écho de cette nuit de 1764 où la foudre, la pluie et le vent ont arraché au château une part de son âme.

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2: Je rigole un peu en voyant la radio, enfin les patrons de radio, se réveiller aujourd'hui pour réclamer que l'autoradio devienne obligatoire dans les voitures. Pas pour ça, il leur a fallu près de 90 ans pour réagir. Les premiers autoradios commercialisés avec succès remontent aux années 1930. Et figurez-vous que cet équipement, tellement banal qu'on n'y pense même plus, n'est toujours pas obligatoire dans une voiture neuve. Pendant longtemps, il figurait d'ailleurs réellement dans la liste des options. D'ailleurs, certains d'entre vous se rappellent peut-être de leur autoradio pionnière qu'ils allaient acheter dans des magasins spécialisés. Magasins qui ont presque tous disparu. Puis l'autoradio s'est tellement généralisé qu'il a été intégré dans la voiture et nous avons fini par croire qu'une voiture était forcément livrée avec une radio. Eh bien non. Et c'est précisément au moment où l'on commence à pouvoir s'en passer que la radio se réveille. Aujourd'hui, dans une voiture, on peut écouter une station de radio par internet, lancer un podcast, écouter une plateforme ou n'importe quel service audio. Et plus ces usages progressent, et plus le bon vieil autoradio retrouve soudain des qualités. Radio France, les radios privées et les radios locales demandent donc désormais que toutes les voitures neuves soient obligatoirement équipées d'un récepteur FM et DAB. Bon, j'exagère évidemment un peu beaucoup en laissant entendre que les radios viennent seulement de découvrir l'importance de l'autoradio. Elles le savent parfaitement depuis des décennies. La voiture est l'un des principaux lieux d'écoute. Si la radio se réveille aujourd'hui, c'est parce qu'elle commence à craindre sa disparition. Et le problème dépasse largement la France. Aux États-Unis, la Chambre des représentants vient d'adopter un texte destiné à garantir la présence de la radio AM dans les véhicules neufs. AM, c'est ce que l'on appelait en France les petites ondes ou les ondes moyennes. Alors pourquoi défendre cette vieille AM que l'on pourrait croire totalement dépassée? Parce que les États-Unis, c'est très grand. Un seul émetteur peut couvrir un territoire immense et servir simultanément quelques centaines de personnes ou plusieurs millions. Et ce problème existe d'ailleurs partout dans le monde. On confond souvent couverture de la population et couverture du territoire. La 4G couvre aujourd'hui l'immense majorité de la population mondiale, mais beaucoup moins les zones rurales, les montagnes, les déserts et les régions très peu peuplées. Et surtout en cas de crise, la radio hertzienne est généralement plus robuste. Internet et les réseaux mobiles dépendent de milliers d'antennes de fibres, d'électricité, d'équipements intermédiaires, et sont les premiers à tomber en cas de problème. Un réseau de radiodiffusion correctement sécurisé est beaucoup plus simple à maintenir. Voilà l'argument le plus solide des radios. Puis il y en a évidemment un autre. La voiture est un formidable territoire pour elle. Vous montez dans votre voiture, vous appuyez sur le bouton et vous écoutez votre radio préférée. Vous passez par internet et tout à coup, la concurrence devient presque infinie. Des milliers de radios du monde entier, des plateformes musicales, des livres audio et tout ce qui arrivera demain. L'autoradio traditionnelle protège donc aussi les radios de cette concurrence mondiale. Et certaines marques de voitures commencent justement à considérer la réception hertzienne comme quelque chose dont on peut se passer. Tesla fournit un exemple assez spectaculaire. Sur certains anciens modèles, la mise à niveau du système multimédia va faire disparaître la réception AM, FM et DAB. Enfin l'équivalent aux États-Unis. Vous voulez conserver la FM et le DAB ? Tesla propose l'installation d'un tuner et de nouvelles antennes. Prix en France, 520 euros supplémentaires. Presque un siècle après l'apparition de l'autoradio, nous voilà donc revenus à l'époque où, pour écouter la radio, il faut revenir à une option payante. Et voilà un dernier paradoxe. Les radios veulent absolument conserver la FM et le DAB dans les voitures, mais en même temps, elles investissent énormément dans leurs propres applications. Parce que sur leurs applis, elles peuvent fidéliser les auditeurs et éviter qu'ils aillent écouter ailleurs. C'est d'ailleurs ce que font exactement les chaînes de télévision. Elles n'ont aucune envie de quitter la TNT, qui leur garantit un accès direct et gratuit à des millions de foyers, tout en investissant massivement dans les plateformes. Les radios, bah, elles font pareil. Finalement, elles ont probablement raison de vouloir les deux. Simplement, il est d'ailleurs assez amusant de constater qu'il aura fallu attendre que l'autoradio commence réellement à être menacée pour envisager, près de 90 ans après son apparition, de le rendre obligatoire.
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1: Pour avoir la télévision ce soir sur la TNT ou sur les plateformes, sur TF1, vous avez la série de Breaker. Sur France 2, les évaporés, les derniers épisodes. France 3 propose des racines et des ailes. Carole Gessler parcourt l'Alsace à la rencontre de celles et ceux qui défendent son architecture, ses paysages et ses savoir-faire. Une belle promenade patrimoniale, superbement filmée. France 5 propose la grande librairie.
2: Augustin Trapenard s'interroge sur ce qui fait encore notre humanité dans un monde fracturé par les crises, les écrans et l'intelligence artificielle. Éric-Emmanuel Schmitt, Pierre Assouline, Abdennour Bidar confrontent leurs traditions juives, chrétiennes et musulmanes, tandis que Sibylle Grimbert, Sarah Taldaoui et Pascal Chabot explorent notre avenir technologique. L'émission sera accompagnée de textes inédits de François Cheng et Colomb McCann. Arte propose une affaire privée. Thierry Lhermitte incarne un détective désabusé chargé de retrouver une étudiante disparue. Lorsque le corps de la jeune femme est découvert dans la forêt de Fontainebleau, son enquête fait apparaître une galerie de suspects et de secrets. Guillaume Niclou signe un polar sombre et labyrinthique avec Marion Cotillard et donc Thierry Lhermitte, Jeanne Balibar, Samuel Le Bihan et Aurore Clément. C'est le meilleur film proposé ce soir sur la TNT. M6, cauchemar en cuisine, on connaît. Autrement, sur les plateformes, vous avez Toy Story 5 sur Disney+. Pourquoi pas, pour ceux qui aiment ce style de film. Et sur Apple TV, vous avez Brothers. Matthew McConaughey et Woody Harrelson jouent des versions fictives d'eux-mêmes. Leur vieille amitié est bouleversée lorsque la mère de Matthew laisse entendre qu'ils pourraient réellement être demi-frères. Woody s'installe alors avec sa famille dans le ranch de son ami, tandis que Matthew envisage de devenir gouverneur du Texas. La série transforme une véritable complicité des deux acteurs en comédie sur la famille, la célébrité et la fabrication de légendes personnelles. Les deux premiers épisodes sont proposés ce mercredi, puis la diffusion se poursuivra chaque semaine jusqu'au 4 novembre. C'est la nouveauté la plus intrigante de la journée sur une plateforme. Alors je vous préviens, je vous fais écouter la bande-annonce. Si vous arrivez à comprendre quelque chose, bah vous êtes fort.
0: Bingo, bongo, bongo.
4: T'es le vrai Matthew McConaughey?
5: Oui, c'est moi.
4: Tu coucherais avec ma copine?
5: Non, sûrement pas.
4: Ah. Je pourrais quand même dire que tu l'as fait.
5: Non, je te l'interdis.
4: Qu'est-ce que tu fous ici?
5: J'avais besoin de temps pour décompresser.
6: C'était peut-être le frère de Matthew.
4: Oui.
7: On dirait qu'on va plonger loin.
6: Waouh, tu sais ménager le suspense.
4: Le suspense, c'est ma came, je suis un comédien. You know.
7: Acteur oscarisé et acteur...
4: Comment on dit quand on l'a pas?
7: Nommé. Nommé.
2: Donc je vous conseille d'aller voir sur la plateforme Apple TV la nouvelle série Brothers.
3: 7 Mag, l'actu des

0: Bonjour, une réunion hier après-midi autour du Premier ministre Sébastien Cornu pour discuter des réponses à apporter à la hausse des prix du carburant. À sa suite, le gouvernement présentera de nouvelles aides lors d'une conférence de presse ce soir. Le militant écologiste Thomas Braille est arrêté en Haute-Savoie sur le chantier de l'autoroute A412. L'activiste connu pour ses activités contre l'autoroute A69 a été interpellé par les forces de l'ordre lundi vers 10h30 dans la localité de Périgné. L'ancien maire de Nice, Christian Estrosi, est visé par une enquête pour détournement de fonds publics et prise illégale d'intérêt. L'enquête porte sur la potentielle utilisation de moyens de la métropole de Nice et les conditions d'organisation de son événement de rentrée politique en 2025. Le parquet de Grenoble annonce la mort de Jacques Leveugle. Cet homme de 79 ans était soupçonné de viol et d'agression sexuelle sur 89 mineurs dans plusieurs pays entre 1971 et 2023, soit plus de 50 ans. Il est décédé en détention des suites d'une maladie incurable. Sa mort entraîne l'extinction des poursuites à son encontre. Shein, Temu et AliExpress ont représenté près d'un tiers des achats d'habillement en ligne en volume sur les 7 premiers mois de 2026, selon une étude publiée par l'Institut français de la mode. L'organisme voit dans ses résultats la preuve d'une emprise croissante que semble toutefois freiner la taxe européenne sur les petits colis. Les dirigeants du monde entier se retrouvent à New York cette semaine à l'occasion de la nouvelle Assemblée générale des Nations unies qui débute aujourd'hui. De nombreuses rencontres bilatérales sont prévues, notamment entre Donald Trump et son homologue ukrainien Volodymyr Zelensky. La régulation de l'intelligence artificielle sera notamment au menu des discussions. C'est la fin de ce flash, une très bonne journée à toutes et à tous.
1: Bonjour à toutes et à tous, voici votre flash d'information en Provence verte. Côté météo, le soleil brillera sans partage aujourd'hui avec 25 degrés vers 14h et un vent assez faible de sud-sud-ouest. Demain matin, le beau temps se voilera progressivement avec 14 degrés au plus frais et un faible vent de nord-ouest. Le risque incendie reste sévère dans deux massifs, le Centre Var et les Morts. L'accès est déconseillé et les travaux sont réglementés de 5h à 13h avant d'être interdits. Le risque est modéré dans les 7 autres massifs forestiers. Sur le Gros-Bessillon, les travaux d'urgence post-incendie se poursuivent. Il s'agit notamment de sécuriser les pistes, retirer les arbres dangereux et les bois brûlés, mais aussi de limiter l'érosion des sols grâce à la mise en place de fascines. La sous-préfète de Brignoles a réuni les élus et les différents intervenants pour coordonner ces opérations. À Brignoles, l'enquête se poursuit après la découverte lundi du corps d'une femme sur la banquette arrière d'une voiture à l'aire de Cambarette Nord sur l'A8. Le corps était dissimulé sous des vêtements. Le conducteur, âgé de 29 ans, a été interpellé et placé en garde à vue. Il serait connu des services de police et de gendarmerie. Les circonstances du décès restent à établir et l'enquête a été confiée à la brigade de recherche de Brignoles. Toujours à Brignoles, des travaux ont permis de sécuriser l'accès au stade d'entraînement du complexe Jean-Jacques Marcel. Des grilles ont été installées pour empêcher les passages de véhicules et limiter les problèmes liés aux chiens laissés en liberté. L'investissement s'élève à près de 16 000 euros. Enfin, aujourd'hui à Brignoles, le hall des expositions accueille le jeu des 1000 euros de France Inter, présenté par Nicolas Stoufflet. Les sélections débuteront à 17h pour les adultes, puis à 18h30 pour les adultes et les jeunes de 12 à 17 ans. L'accès est libre et gratuit, sans inscription préalable. C'était votre flash d'information locale sur Radio Couleur Sud. Très bonne journée à tous. 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

Le jeu du silence. C'est un thriller addictif, intelligent et angoissant, signé par un auteur salué comme le Joël Dicker espagnol. Nous sommes à l'été 2025, Valeria, 7 ans, disparaît sans laisser de traces. Un matin, ses parents retrouvent le lit de la petite fille vide. Dans le village tranquille où ils ont déménagé récemment, c'est la stupéfaction. Mais deux semaines plus tôt, l'apparence de la famille parfaite commence déjà à se fissurer. D'inquiétants événements se produisent, des objets disparaissent mystérieusement de la maison. La petite Valeria est troublée par les visites nocturnes d'un nouvel ami imaginaire. Et sa mère, qui se sent épiée, est bouleversée lorsqu'elle croit apercevoir un homme qu'elle a connu autrefois. Le doute n'est alors plus permis, la famille idéale est rattrapée par les secrets de son passé. Le jeu du silence a commencé et c'est un jeu aux règles mortelles dont personne ne peut sortir indemne. Le jeu du silence de Gilles Pratos-Berroca est paru chez City Editions.

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0: à l'affiche cinéma.
1: Bonjour à tous, dans l'actualité cinéma du jour, on parle du film Englouti, film à découvrir dans les salles de cinéma à partir du 14 octobre prochain, au large de la côte californienne. Jay part à la recherche de la dépouille de son papa récemment disparu. Alors qu'il sonde les fonds marins, le jeune plongeur se retrouve soudainement avalé par un énorme cachalot. Piégé dans l'estomac de cet animal, il ne reste plus qu'une heure d'oxygène, tandis que le compte à rebours est lancé. Jay prend conscience que les leçons de vie durement transmises par son père pourraient bien être la clé de sa survie. Le film Englouti dans les salles de cinéma, ça se passera dès le 14 octobre prochain. On se retrouve très vite avec d'autres films à découvrir. 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
1: Bienvenue dans l'alphabet en chanson, aujourd'hui R comme Renaud. Avec son perfecto, ses Santiago, son bandana rouge et sa barbe de 2 ou 3 jours, Renaud navigue en solitaire au gré des marées et des flux et reflux de la société du spectacle. Fils spirituel de Bruant, Brassens et Guevara, Renaud Séchan naît en 1952 dans un foyer du 14e arrondissement de Paris. C'est dans cet aquarium composite qu'il pêche ses premières inspirations révolutionnaires et anarchistes. Mai 68 a d'ailleurs la bonne idée de pointer le bout de son nez et de lui offrir sur un plateau d'argent les meilleurs prétextes à la contestation. Traînant dans les rues de la capitale avec une guitare à la main, il fait bientôt la connaissance de la future bande du Café Théâtre emmenée par Coluche et Romain Bouteille. Les textes sont à l'image du personnage, paillard, rigolard et gouailleur, car avec Hexagone, Société tu mourras pas, Laisse-béton, le blues de la Porte d'Orléans, Je suis une bande de jeunes, à moi tout seul, Ma gonzesse, Chanson pour Pierrot, Mon HLM, Le dernier bal, Marche à l'ombre, En cloque, Mon beauf, Les aventures de Gérard Lambert, J'ai raté téléfoot, Morgane de toi, Doudou s'en fout, Miss Maggie, Mistral gagnant, La mère à Titi, Putain de camion, Renaud percute avec doigté le verlan des loulous à la langue de Molière. Renaud qui renaît de ses cendres en 2016-2017 avec la tournée Phoenix Tour. Le voici dès que le vent soufflera.

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Et bien voilà, on est arrivé à la fin de ces proventinales. J'espère que vous avez passé une bonne fin de matinée avec moi. Je vous retrouve demain matin dans la radio, sur Radio Couleur Sud, la radio de la Provence Verte. Je vous souhaite une très très bonne après-midi. À demain.

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1: Bonjour à tous. Aujourd'hui, gros plan sur Oshi, de son vrai nom Mathilde Jerner. Oshi est une chanteuse d'origine française qui a vécu et grandi à Saint-Quentin en Yvelines. Née en octobre de 1997, Oshi a découvert la musique dès son plus jeune âge, aux côtés de ses grands-parents, avec des textes de Jacques Brel. Poussée par son amour pour la musique, elle suit des cours de piano durant 8 ans. Malgré sa timidité, elle réussit à surmonter sa peur et se révèle sur scène à l'âge de 14 ans. La jeune chanteuse fait sa première apparition sur scène à l'école en réalisant une interprétation du titre « Zombie » des Cranberries. Cette interprétation est une véritable révélation qu'elle fait avec sa guitare. À compter de ce jour, Oshi développe son talent pour le chant et fait des passages dans les émissions telles que The Voice et Rising Star. Après son dernier passage, elle continue la musique en faisant des petits concerts en solo. Sa carrière décolle ensuite lorsqu'elle est contactée par un manager et signe un contrat pour le label Joe & Co. C'est avec ce même label qu'elle sort son premier single le 3 mars 2017 intitulé « Comment je vais faire ?». Pour compléter son année en 2017, elle revient avec une chanson portant le titre « Ta marinière » qui cartonne et lui permet de se faire connaître. Elle fait d'ailleurs une apparition lors de l'événement Victoire de la Musique 2020 où elle est nommée dans la catégorie Révélation Scène le 14 février en interprétant sa chanson Amour Censure sur scène. Le 13 avril 2021, elle révèle qu'elle a des problèmes de surdité depuis l'âge de ses 6 ans et qu'elle a été opérée 6 fois. Elle est également atteinte de la maladie de Meynière. Le 3 novembre 2025, elle révèle qu'elle a porté plainte contre son ex-compagne et ex-manageuse. Côté vie privée, le 20 octobre 2024, Gia Martinelli, sa compagne depuis plusieurs années, officialise leur rupture. En octobre 2025, elle révèle avoir retrouvé l'amour. On se retrouve très vite avec d'autres infos. 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
1: Bonjour à tous, dans l'actualité musicale du jour, on parle d'Ariana Grande. Ariana Grande surprend ses fans avec un album live. Quelques semaines après la sortie de Petal, son 8e album studio, la pop star dévoile Petal, donc complète live album. Il y a quelques jours, comprenant les versions jouées en concert des 12 titres de cette liste, Ariana Grande n'a pas fini de nous étonner. Alors que son Eternal Sunshine Tour de 41 dates a pris fin début septembre, du côté de l'Arena de Londres, la chanteuse américaine a décidé de prolonger les festivités en offrant à sa communauté les lives des morceaux qui composent son nouvel album. Comme une plongée dans les séances au studio d'enregistrement, elle inclut une petite pépite. Le single phare de l'album est désormais disponible dans sa version live. Après une tournée extraordinaire, avec des chansons très personnelles teintées de colère, Ariana Grande a annoncé vouloir se retirer un temps de la sphère publique pour prendre du recul. On se retrouve très vite avec d'autres actualités musicales.

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0: à l'affiche cinéma.
1: Bonjour à tous, dans l'actualité cinéma du jour, on parle du film Englouti, film à découvrir dans les salles de cinéma à partir du 14 octobre prochain, au large de la côte californienne. Jay part à la recherche de la dépouille de son papa récemment disparu. Alors qu'il sonde les fonds marins, le jeune plongeur se retrouve soudainement avalé par un énorme cachalot. Piégé dans l'estomac de cet animal, il ne reste plus qu'une heure d'oxygène. Tandis que le compte à rebours est lancé, Jay prend conscience que les leçons de vie durement transmises par son père pourraient être la clé de sa survie. Le film Englouti dans les salles de cinéma, ça se passera dès le 14 octobre prochain. On se retrouve très vite avec d'autres films à découvrir. 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

La météo pour ce mercredi 23 septembre, le soleil continue de dominer avec un ciel temporairement plus nuageux dans l'extrême nord. Les températures pour ce mercredi matin, 9 degrés seulement du côté de Strasbourg, 11 degrés pour Paris, 12 à Lille, 13 degrés pour Cherbourg, 13 degrés également pour Lyon, 14 à Bordeaux, Biarritz et Brest, 15 degrés pour Toulouse, 17 à Perpignan, 19 à Marseille, 20 à Ajaccio et 23 pour Nice. Et pour ce mercredi après-midi, entre 20 et 21 degrés le long des côtes de la Manche, 23 degrés sur le Grand Est, 26 sur l'Île-de-France et les Pays de la Loire, 27 degrés en Centre-Val de Loire, 28 sur l'Auvergne-Rhône-Alpes, entre 25 et 29 degrés sur la Nouvelle-Aquitaine, 25 à 27 le long des côtes de la Manche, 27 également pour la Corse et 32 degrés pour l'Occitanie.

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1: Bonjour à tous, aujourd'hui gros plan sur Oshie, de son vrai nom Mathilde Jerner. Oshie est une chanteuse d'origine française qui a vécu et grandi à Saint-Quentin en Yvelines. Née en octobre de 1997, Oshie a découvert la musique dès son plus jeune âge, aux côtés de ses grands-parents avec des textes de Jacques Brel. Poussée par son amour pour la musique, elle suit des cours de piano durant 8 ans. Malgré sa timidité, elle réussit à surmonter sa peur et se révèle sur scène à l'âge de 14 ans. La jeune chanteuse fait sa première apparition sur scène à l'école en réalisant une interprétation du titre « Zombie » des Cranberries. Cette interprétation est une véritable révélation qu'elle fait avec sa guitare. À compter de ce jour, Oshie développe son talent pour le chant et fait des passages dans les émissions telles que The Voice et Rising Star. Après son dernier passage, elle continue la musique en faisant des petits concerts en solo. Sa carrière décolle ensuite lorsqu'elle est contactée par un manager et signe un contrat pour le label Joe & Co. C'est avec ce même label qu'elle sort son premier single le 3 mars 2017 intitulé « Comment je vais faire ?». Pour compléter son année en 2017, elle revient avec une chanson portant le titre « Ta marinière » qui cartonne et lui permet de se faire connaître. Elle fait d'ailleurs une apparition lors de l'événement Victoire de la Musique 2020 où elle est nommée dans la catégorie Révélation Scène le 14 février en interprétant sa chanson Amour Censure sur scène. Le 13 avril 2021, elle révèle qu'elle a des problèmes de surdité depuis l'âge de ses 6 ans et qu'elle a été opérée 6 fois. Elle est également atteinte de la maladie de Meynière. Le 3 novembre 2025, elle révèle qu'elle a porté plainte contre son ex-compagne et ex-manageuse. Côté vie privée, le 20 octobre 2024, Gia Martinelli, sa compagne depuis plusieurs années, officialise

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1: Bonjour, football en pleine tourmente depuis la révélation du projet avorté de création d'une société commerciale ouverte à des investisseurs privés. Le président de la FIFA, Gianni Infantino, a proposé hier une consultation des fédérations. But poursuivi, réformer la gouvernance de l'instance. Ligue 1, l'OM est 17e avec 3 points et premier relégable après 5 journées. Un début de saison catastrophique que le club n'avait plus vécu depuis 15 ans. Lors de la saison 2011-2012, l'OM occupait la 20e place du classement après 6 journées et avec le même nombre de points au compteur. Pour la première fois de son histoire, l'OM compte 4 défaites après 5 journées. Basket, un grand nom du basket français tire sa révérence. Nicolas Batum a annoncé hier prendre sa retraite des parquets après 18 saisons passées en NBA. Surnommé Batman, il s'est révélé au Mans en Pro A avant de traverser l'Atlantique où il a évolué à Portland, Charlotte, Philadelphie et aux Los Angeles Clippers, disputant au total plus de 1200 matchs. L'ancien capitaine des Bleus et aussi champion d'Europe en 2013 a terminé 2 fois, 3e au Mondial en 2014 et 2019. Rugby sorti sur blessure dimanche dernier contre le Stade français. Mathieu Jalibert souffre d'une déchirure du quadriceps et sera absent au moins 6 semaines. Sa participation au prochain match du 15 de France reste donc incertaine. Grâce à sa 2e place sur le short track de Soldier Hollow dans l'Utah aux États-Unis, Lucas Martin est assuré de remporter le classement général de la Coupe du Monde de VTT. Il est le premier français à le faire depuis Julien Absalon 2016. C'est la fin de ce Flash Sport. Une très bonne journée à toutes et à tous.
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4: Bonjour à toutes et à tous et bienvenue dans Deux chansons, une voix. Très heureux de vous retrouver pour une nouvelle émission et comme toujours, je ne suis pas tout seul.
5: Salut Jean-Michel, bonjour à tous. Une heure de musique, des nouveautés, des souvenirs, notre story et bien sûr notre artiste émergent. Bref, on a encore une belle émission devant nous.
4: Et on commence avec Vianney, un artiste qui a toujours cultivé une certaine simplicité, jusque dans sa façon de vivre. Il a notamment beaucoup parlé de son goût pour les choses faites de ses mains et de son projet de cabane ou maison en bois, loin du côté très show business.
5: À quand la construction de ta maison de bois, Jean-Michel ? J'ai hâte de voir ça.
4: Oh Maxime, tu connais mes talents de bricoleur. Je pense que tu n'es pas prêt de la voir et je pense qu'au moindre coup de vent, elle va s'écrouler.
5: J'en étais sûr. Tu as déjà du mal avec un marteau et un clou. On revient à Vianney, guitare, nature et simplicité. Musicalement, on remonte d'abord à 2020 avec N'attendons pas.
4: Et juste après, on découvre D'or et d'étain. Vianney ouvre cette nouvelle émission de deux chansons, une voix.

Retour dans Deux chansons, une voix. On traverse maintenant l'Atlantique avec trois frères qui ont grandi sous les projecteurs, les Jonas Brothers. Nick, Joe et Kevin. Leur histoire est assez particulière puisqu'ils ont connu très jeunes un énorme succès, puis une séparation avant de se retrouver plusieurs années plus tard. Et finalement, cette pause leur aura peut-être fait du bien. Chacun a pu vivre ses propres expériences avant que le trio ne retrouve son public. On les écoute avec Only Woman et juste après, Listen When Sad. Deux chansons, une voix et cette fois-ci, trois

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0: Une recette assez géniale. Faire rencontrer la culture française, les voix d'hier et une production électro très actuelle.
1: Et ils aiment particulièrement revisiter des morceaux que tout le monde pense connaître par cœur.
0: La preuve avec un monument du répertoire de Dalida, Mourir sur scène.
1: Et on enchaînera avec un autre immense classique, Can't Take My Eyes Off You. Deux classiques qui changent de costume, version bon entendeur.

maintenant de notre rendez-vous avec les grandes histoires de la musique. La story de deux chansons, une voix. Et aujourd'hui, direction le Canada pour raconter l'histoire d'un gamin découvert sur Internet, devenu en quelques années l'une des plus grandes stars de la planète, Justin Bieber. Au départ, Justin Bieber est simplement un adolescent canadien qui poste des vidéos de lui en train de chanter sur YouTube. Sa mère met notamment en ligne ses performances pour que la famille puisse les regarder. Et puis tout s'accélère.

0: C'est vraiment à cette période qu'une partie du public a commencé à le regarder autrement.
1: Oui, on passait clairement de l'idole adolescente à un artiste pop adulte. Et quelques années plus tard, nouveau carton avec Stay, sa collaboration avec The Kid LAROI.
0: Allez, place à la musique.
1: Justin Bieber dans la story, Stay, Sorry et What Do You Mean?

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passionné de musique, il chante et joue de la guitare et du piano, tout en pratiquant des sports comme le football, le tennis, le football américain, le basket et le ski. Actif sur les réseaux sociaux, il compte plus de 38 000 abonnés sur Instagram, plus de 120 000 sur YouTube et plus de 187 000 sur TikTok, où il partage des reprises de titres populaires, Luis Fonsi, Jules, Maître Gims, Shawn Mendes. En 2025, Alex Dou intègre le casting de Tout pour la lumière. Il joue le rôle de Julian. Provocateur, nonchalant et souvent sur le fil, Julian cultive pourtant une profonde sensibilité. Un univers pop actuel que l'on avait envie de vous faire entendre aujourd'hui avec deux titres. On commence avec The Better One et juste après, place à son nouveau titre Sur tes lèvres. Alex Dou, deux facettes à découvrir maintenant dans Deux chansons, une voix.

0: On tient beaucoup dans cette émission, celui de l'artiste émergent.
1: Parce que deux chansons, une voix, c'est aussi vous faire découvrir les artistes qui construisent aujourd'hui leur histoire.
0: Cette semaine, notre choix s'est porté sur Mathilde.
1: Une artiste que l'on découvre avec deux morceaux, deux façons d'entrer dans son univers.
0: Premier titre, Bel et Bien, puis Je vous aime.
1: Retenez bien son nom, Mathilde, l'artiste émergente de cette nouvelle émission de deux chansons, une voix.

0: Nouvelle émission de Deux chansons, une voix touche déjà à sa fin.
1: On aura voyagé aujourd'hui avec Vianney, les Jonas Brothers, Flo de la Vega, Bon Entendeur, Alex Dou et Mathilde.
0: Sans oublier notre story consacrée à Justin Bieber.
1: Et pour continuer l'aventure entre deux émissions, retrouvez Deux chansons, une voix sur Facebook.
0: Vous pouvez également retrouver l'émission et nos différents épisodes sur SoundCloud.
1: Merci surtout à vous de nous écouter et d'être de plus en plus nombreux à nous suivre. On se retrouve très bientôt pour une nouvelle émission, de nouveaux artistes, des nouveautés.
0: On se retrouve très bientôt pour une nouvelle émission, de nouveaux artistes, des nouveautés et forcément quelques souvenirs. À très bientôt dans Deux chansons, une voix.
1: Un artiste, deux histoires et toujours la musique.
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0: La météo pour ce mercredi 23 septembre, le soleil continue de dominer avec un ciel temporairement plus nuageux dans l'extrême nord. Les températures pour ce mercredi matin, 9 degrés seulement du côté de Strasbourg, 11 degrés pour Paris, 12 à Lille, 13 degrés pour Cherbourg, 13 degrés également pour Lyon, 14 à Bordeaux, Biarritz et Brest, 15 degrés pour Toulouse, 17 à Perpignan, 19 à Marseille, 20 à Ajaccio et 23 pour Nice. Et pour ce mercredi après-midi, entre 20 et 21 degrés le long des côtes de la Manche, 23 degrés sur le Grand Est, 26 sur l'Île-de-France et les Pays de la Loire, 27 degrés en Centre-Val de Loire, 28 sur l'Auvergne-Rhône-Alpes, entre 25 et 29 degrés sur la Nouvelle-Aquitaine, 25 à 27 le long des côtes de la Manche, 27 également pour la Corse et 32 degrés pour l'Occitanie.
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3: Une fois de plus, on est ravis de vous retrouver dans votre radio, Les Affreux Jojo. Aujourd'hui, autour de cette table, ça change pas beaucoup. Il y a Laurence Ruati, bonjour.
4: Coucou Carlito.
3: Et les chroniques changent par contre. Il y a des trucs nouveaux, des trucs rigolos, des trucs pas drôles des fois avec Thierry Alonso. Mais en tout cas, je vous branche un peu.
5: C'est méchant.
3: Mais non, c'est juste, je vous taquine. Bon, vraiment, voilà. Je vous taquine. Lolotte, on va vous retrouver tout à l'heure avec la Lolo Web.
4: Oui.
3: Et puis un petit jeu à la fin de l'émission.
4: Eh ben, avec plaisir.
3: Jérôme est là. Bonjour Jérôme.
6: Bonjour monsieur.
3: Comment allez-vous ?
6: Très bien.
3: Eh ben, ça a l'air d'être la super forme. On va vous retrouver dans quelques minutes avec une question colle. Une casquiole. Donc, du coup, c'est un peu maladie. Ça, j'ai chopé la casquiole de Jérôme. Virginie est là.
7: Oui, bonjour Carlito.
3: Ça va ?
7: Non, mais ça va super.
3: La machine à café, votre chronique à vous, qui vous appartient qu'à vous.
7: Oui, à moi.
3: La France et le chauvinisme,
7: oui,
3: c'est
7: oui.
3: Ça. Vous voulez dire qu'on est un peu chauvin, nous, c'est
7: non,
3: ça ?
7: Non, c'est moi aujourd'hui qui vais faire un petit peu de chauvinisme.
3: Ah d'accord, ok.
7: Ah.
3: Donc c'est une chronique sur vous ?
7: Non. Ah bon. Il comprend rien.
3: Oh là là.
4: Il dit qu'il n'a pas compris.
3: Bon, on verra.
7: Donc, je mets des choses de la France à l'honneur.
3: D'accord.
7: Voilà.
3: Donc, très bien. Thierry Alonso. Bonjour, oui. Titi.
8: Oui, bonjour.
3: Votre grand sphinx est payé dans le coin.
8: Oui. Ça y est, on est déjà en connexion, tout. Il va arriver tout à l'heure.
3: Il est déjà en connexion, c'est parfait.
8: On se connecte.
3: La connexion est établie. Yann Morel est là. Bonjour, Yann.
9: Oui, bonjour.
3: Vous êtes chaud pour une petite blagounette ?
9: Mais bien sûr.
3: Eh ben, allez-y, c'est vous qui ouvrez le bal, alors.
9: Direct comme ça.
3: Ah ouais, direct, on y va.
9: À brûle pour point.
3: Oh, oui. Oh.
9: Pour revenir sur une antécédente en émission.
3: Oui. Exactement. Exactement.
9: Alors, c'est trois jeunes secrétaires qui discutent. Des tours, hein, des tours qu'elles ont fait un peu à leur boss, quoi, à leur patron. Et donc il y a la première qui dit moi, j'ai renversé son encrier sur ses dossiers et il a jamais trouvé le coupable. Oh la coquinette. Et la deuxième, elle fait eh ben moi, dans son tiroir, il cache ses préservatifs, eh ben je les ai tous troués avec une épingle. Et là, il y a la troisième qui tombe dans les pommes.
8: Et je me demande pourquoi.
3: Virginie ?
7: Alors, c'est l'histoire d'un Belge qui vient régulièrement à Paris et qui en a marre parce qu'à chaque fois qu'il ouvre la bouche quelque part, on lui dit « Ah, vous êtes Belge !» Et vraiment, il n'en peut plus. Donc, il décide de prendre des cours de diction pour se débarrasser de son accent. Et après 3 mois de travail acharné, intensif, d'exercice, il y parvient. Plus rien dans ses intonations ne trahit son origine. Alors, il va à Paris et le matin, en sortant de l'hôtel, il traverse la rue tout joyeux, il pousse la porte du premier établissement qu'il voit en face, il s'accoude au comptoir et il demande sans la moindre hésitation et sans la moindre trace d'accent, donnez-moi un grand crème et 2 croissants, s'il vous plaît. Et en face, on lui dit, bon, vous êtes belge. Alors là, il dit, non mais c'est pas possible, mais comment vous le savez ? Mais parce qu'ici, c'est une banque.
3: Bien. Jérôme, une blagounette.
6: Ouais. je vais dans les rues, sérieux, là on a des gros problèmes. Alors c'est une fille qui fait une gâterie à son petit copain. Et puis à un moment donné elle s'arrête, tu vois, puis il dit ouais, tu sais, j'aime pas faire ça, j'ai toujours l'impression que ma mère me regarde. Oh. Et oh son non. Mec il fait c'est drôle, ta mère aussi dit la même chose.
3: Oh non.
10: Hey, les affreux Jojo, c'est l'heure de la blague à Titi.
3: Titi, faut mettre le paquet, hein. Sans vilain jeu de mots. Relevez le niveau, s'il vous plaît, Titi.
8: Alors, c'est un mec qui rentre dans sa chambre d'hôtel et puis il s'aperçoit que sur son lit, il y a un cafard sur le dos. Les pattes en l'air. Alors, il appelle la réception.
6: Oui, donc, rigoles, sur le dos.
3: Les pattes en l'air sur le dos.
8: Il appelle la réception et puis on lui dit « Ah, oh, ben, c'est rien, monsieur, la bestiole, elle est morte. » c'est pas grave. Alors le client, il s'installe, une demi-heure après, il rappelle la réception, il dit « Oui, c'est encore moi, la chambre 122, alors la BSO est toujours morte, par contre, vous devriez quand même monter parce qu'il y a du monde à son enterrement. »
3: Oh. Lolotte.
4: Alors j'en ai une toute mignonne.
3: Toute mignonne.
4: Alors c'est deux anges qui font la causette comme ça. Oh, ça va et toi? Ouais, ça va. Est-ce que tu sais quel temps il fera demain? Et ben l'autre il répond en nuageux. Ah, ben tant mieux, comme ça on pourra s'asseoir.
3: Oh, elle est mignonne.
6: J'en ai une toute courte moi aussi.
3: Allez-y.
4: Mais pas mignonne.
6: C'est un mec, il est. Non, du tout. C'est un mec, il est en train de draguer une fille dans un bar et il lui dit dis donc, tu aimes les enfants? Et la fille elle fait j'adore. Tu en veux une gorgée?
3: Oh non, la blague non. à doudou.
10: Quel est le super-héros qui a super peur? Le super spécieux.
3: Ah, on l'a déjà fait, ça, là. Ah, on l'a déjà fait.
4: Et tout va à volo dans
6: voilà,
4: cette émission.
6: Moi, j'en ai une, c'est un type qui drague une fille.
4: Non.
3: On va conclure avec la blague à doudou, on y va, doudou.
10: Que dit un rappeur quand il rentre dans une fromagerie? Faites du bruit.
4: Ah oui.
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1: Merci d'être avec nous dans les affreux Jojo. Tout va bien, on va retrouver Jérôme maintenant qui va nous poser une question. C'est une question colle.
2: Ah oui.
1: Eh ben.
3: Jérôme de la Rua, c'est Jérôme de la Rua. Jérôme de la Rua, c'est GG.
1: Allez mon GG.
4: Alors, d'où vient l'expression « c'est une autre paire de manches » ?
2: Ah, alors,
1: c'est un rapport avec le vêtement, les vêtements, pardon.
4: Alors d'abord, ça veut dire quoi, une autre paire de manches ?
1: Une autre paire de manches, ça veut dire que c'est pas facile.
5: Une autre histoire.
4: C'est une autre histoire, c'est plus compliqué.
1: C'est plus compliqué.
4: C'est plus compliqué.
5: Est-ce que ça mène un pressing ?
4: Non.
2: Est-ce que par exemple, c'est un gars qui portait des chemises ? Tu vois mais toujours je sais pas où je vais hein.
1: allez-y
4: nous on le sait nous
2: ouais okay. Mais tu sais toujours jusqu'au bout de au niveau des poignets tu vois
1: ouais.
2: et puis il avait un truc et tac ça tachait les manches alors oulala il est allé se chercher une autre chemise c'est tout ce que j'ai
1: okay,
2: c'est tout pour moi
1: c'est pas ça
6: non sinon c'est un mec qui portait toujours un t-shirt à manches courtes
1: ouais.
6: sur un t-shirt à manches longues
1: ouais.
6: Il fait « Oh, mais c'est le même t-shirt !» Et il fait « Non, ça, c'est une autre paire de manches. »
1: C'est pas bête, ça. C'est bien réfléchi.
5: Oui.
7: Mais non, voilà. Parce que du coup, il n'y a pas la notion de difficulté.
4: Oui, bah trouve mieux, Virginie Bourdin.
1: Vas-y.
2: Tu vois pas qu'on fait des efforts, là ?
1: Est-ce que ça a un rapport avec l'humoriste courte manche ? Vous vous rappelez de lui ?
4: Oui.
1: Vous rappelez
4: très
1: de lui
4: bon, ça.
1: Il faisait plein de grimaces, un truc.
4: Oh, c'est très bon, ça.
2: L'homme élastique.
5: Alors, ça date de quelle époque ?
4: Son one man, c'était terrible. Ça date du 16e siècle.
2: Ah. Oula ! Ah.
7: Bon, chevalerie. Chevalerie, donc il y avait plusieurs...
4: Namaste pas mousse
7: y avait... Alors, il portait une chemise bouffante et par-dessus, une veste.
4: Oui.
7: Une veste très serrée au poignet, qui était extrêmement...
1: Toi aussi, tu sais pas où tu vas.
7: Qui était extrêmement difficile à...
4: C'était des vestes slim.
7: Ah oui, c'était une veste slim. Qui était très difficile à enfiler, en fait. Et donc là, quand il la mettait, il disait « Oh non, c'est vraiment une autre paire de manches.
1: »
2: Non, mais non.
1: Non, c'est pas ça.
2: C'était pas mal, mais la fin, ça collait pas.
1: Est-ce que ça a un rapport avec un jeu ?
4: Non.
1: Pas du tout ?
5: Ça a un rapport avec quand ils faisaient des bagarres, tu sais, les joutes, les trucs comme ça, là, qui se changeaient avec leurs armures.
4: Oui, mais non.
5: Oui, mais non.
7: Oui, alors quand ils sortaient l'épée et qu'ils coupaient des bras comme ça, ils disaient, ah, voilà, ça c'est une autre paire de manches.
1: Ah, pas bête.
4: Elle a pas la super glue.
6: Alors, est-ce que c'est un rapport avec les Anglais ?
4: D'outre.
1: Voilà, ah, c'est ça. Pas bête.
6: Et quand il devait traverser, il disait ah, c'est une autre paire de manches.
7: Oh
4: c'est rigolo.
6: Du tout.
4: Non.
1: Non, c'est pas ça.
2: Il y a l'idée. D'accord. Est-ce que vous pouvez nous aider ?
5: Alors, est-ce qu'ils. Ouais.
1: Allez-y,
5: Thierry. Est-ce qu'ils avaient des gilets où ils pouvaient changer de manche ?
4: Alors, un peu ça, oui.
5: Ah, tu vois, à chaque fois, tu me dis un peu, mais c'est jamais ça.
4: Non, mais c'est le principe, c'est ça.
5: Oui, d'accord.
2: D'accord. Parce qu'ils s'étaient salis ?
4: Non, regardez les, imaginez parce que déjà
1: oui.
4: les vêtements du haut Moyen Âge comment ils étaient.
1: Il y avait des mailles, espèce
2: de mailles.
4: Non, ça c'était pour les disputes.
1: Oui, pour les disputes. J'aime bien.
4: Mais en temps normal, les vêtements, ils avaient quoi comme particularité
6: ils étaient
4: en kit. Surtout pour les femmes du coup.
1: Ils étaient en jogging.
2: Il y avait beaucoup de couches.
4: Non, il y avait une particularité sur les manches.
6: Les manches bouffantes.
5: Ah, j'avoue.
2: Elles étaient bouffantes.
4: Ah, j'avoue, non.
1: Ah, elles étaient éclatées au début. Elles étaient éclatées comme ça, avec des grandes manches.
6: À boutons, ouais. Des manches à boutons.
4: Des manches à boutons, oui. Non ?
1: Ah, c'est pas des boutons, c'est
2: bien qu'on sait pas.
7: Quoi ? Tu parles du scratch.
4: Alors justement, il n'y avait pas le velcro. Et puis les vêtements aussi, c'était.
2: Ah, tu veux dire avec les lacets ?
4: C'était rare, tati, tout ça
7: c'était
4: existait
7: unique.
4: Pas.
7: Ils étaient uniques.
4: Il n'y avait pas promo à l'époque.
1: Parce qu'ils avaient les manches trop longues, et donc du coup, il est relevé.
4: Et ça coûtait cher.
2: Attends, c'est les habits qu'ils ont depuis.
4: Non, c'est une astuce.
2: Alors attends, regarde, parce que comme ça coûte cher, écoute bien, j'ai une idée, ça coûte cher, tu vois, donc à 15 ans, on t'offre une chemise,
4: oui.
2: Mais par XXL. Contre, elle te va, elle t'arrive,
4: comme
2: tu vois,
4: ça,
2: elle dépasse le bras, exactement, et du coup, tu l'as, donc non, hein.
1: C'est
2: tu
1: ce
2: l'as,
1: que je viens
2: rabats,
1: de dire,
2: rabats.
1: Tu m'écoutes pas,
2: mais moi j'ai dit mieux, moi,
1: d'accord.
7: J'ai une idée, chut. En fait, ils avaient des tissus, pour faire croire qu'ils avaient plusieurs habits, ils avaient des tissus réversibles, c'est-à-dire qu'il y avait...
4: pas réversible.
7: Ah,
5: mais changer que les manches.
2: C'était imperméable.
5: Voilà.
2: Ah,
5: comment se salissaient les manches en mangeant.
4: Les manches n'étaient pas cousues.
2: Ah.
4: hein, d'accord, elle tenait par des lacets. Au cou. Vous voyez, ouais, l'image.
2: Oui, oui, oui.
4: Donc en fait, ils pouvaient en fait aisément les enlever manches, les manches,
1: ah, oui,
4: et mettre une autre couleur en, tout en gardant le gilet.
1: Au niveau
4: donc,
1: de l'épaule.
4: Du coup, ça changeait un peu la
1: au
4: mode.
1: Au niveau de l'épaule.
4: Oui.
1: C'était cousu.
4: Voilà.
1: D'accord.
4: Donc, c'était très simple. Et donc du coup, quand on dit c'est une autre paire de manches, c'est compliqué. C'était, en fait, c'était à l'opposé de que c'était pas très facile.
7: D'accord.
4: C'était très facile de changer de.
7: Eh ben, tu vois,
1: et
7: ta réponse est aussi tordue que nos réponses à nous. Là, on se complète bien.
1: Bravo, Jérôme, on vous retrouve plus tard.
4: Et pour en finir,
1: oui,
4: pour les tournois de joute, là,
1: oui,
4: il arrivait que le vainqueur offre sa manche à une prétendante dans le public.
1: D'accord.
7: Oh, oh, un geste de galantesque.
4: Et quand je parle de manche.
1: Bravo, Jérôme.
7: Oui. Je parle féminin, féminin.
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2: Et c'est le moment de retrouver Virginie Bourdin. Est-ce que Pipo et Bumbo peuvent nous envoyer un petit jingle, s'il vous plaît, pour la machine à café, s'il vous plaît?
3: Non.
2: Je dis s'il vous plaît.
3: Et moi, je dis non.
2: Écoutez, laissez-le, ce jingle, quand même.
4: On l'aime pas, on l'aime pas.
2: Je sais que vous l'aimez pas. La machine à café, alors Virginie va nous parler de chauvinisme en France.
5: Oui, en
2: précisément.
5: France, chauvinisme.
6: Ça, il me tarde alors.
2: T'es cause de mai.
5: La place des Quinconces à Bordeaux est la plus grande place publique d'Europe.
2: Oui.
5: Avec une superficie de plus de 12 hectares,
2: oui.
5: 126 000 mètres carrés exactement. Elle doit son nom aux arbres qui sont plantés en Quinconces, 4 en carré et 1 au centre, comme le chiffre 5 sur un dé.
2: D'accord.
7: C'est la plus grande esplanade.
5: C'est la plus grande esplanade d'Europe. Tu as raison.
2: Oui. Où il y a eu les plus gros concerts comme Pink Floyd dans les années 90. Et il y a de la place.
8: Eu, et le dernier qu'il y a eu, c'est les...
7: Pink Floyd et Oli.
2: Pink Floyd et Oli.
8: Les deux frangins.
2: Mais c'est ça, Pink Floyd et Oli. Ah ouais,
4: tic-tac.
8: Non.
9: Piff et Hercule.
8: Non.
4: Riri, Fifi, Loulou.
8: Non, ils se sont séparés.
4: La Vega.
8: Les frérots de Vega. C'est les derniers qui ont fait un concert.
2: Ah oui, qui ont fait le concert. Vous y étiez ou quoi? Ah, vous y étiez.
8: Je raconte.
2: Ah oui, racontez.
8: Je raconte. Donc, me voilà enceinte de, encore une fois.
2: Encore.
4: Pour la huitième fois.
8: De 8 mois, mais de 8 mois et 25 jours. Oui. Comme ça.
2: Ouais, avec gros ballon.
8: Et tu sais, t'as des hormones qui sont un peu.
2: Non, je sais pas.
8: Donc, au niveau des hormones, t'es un peu max 12. Et là, j'entends donc concert au Quinconce de ces
2: frérots de la Vega.
8: Les frérots de la Vega. Et me
4: qui ne sont pas frères d'ailleurs.
2: Oui.
8: Je savais pas. Je
2: non, pas du tout.
9: Non, parce que c'est Jérémy Frérot et Quentin de la Vega.
2: Ouais.
4: Bernard de la Vega.
8: Et il me prend la lubie d'aller à ce concert-là. Et donc, mon cher et tendre, qui est un saltimbanque, hein, comme nous, qui est un gesson, un pote à lui, un super pote à lui, je vais pas balancer les noms, était participé au concert. Donc, il était sur l'installation électrique. Et là, je lui dis, je lui fais un cinéma pas possible, je lui demande de lui, t'es là, mais j'ai honte et tout, je peux pas lui demander ça et tout ça. Donc, finalement, je lui casse tellement, vous avez compris, qu'il demande à son pote lui dit, mais attends, je peux pas demander ça, je peux pas te demander une place, c'est pas possible, c'est la honte, quoi, tu vois, une espèce de truc comme ça. Moi, je vous aime, hein, les frérots. Donc, il dit non, je peux pas. Et là, en gros, il lui dit, écoute, tu vas me sauver la mise parce que sinon, ça va être une catastrophe à la maison. J'étais vraiment relou, quoi. Vous voyez là comme je suis relou?
2: Oui.
8: Et ben,
2: Oui.
8: Donc, le pote finalement lâche, tu vois. Donc, il demande, tu vois, Penaud, il demande deux places pour qu'on se retrouve donc au concert de Frérot de la Vega. Et là, on est dans les gradins. Mais vraiment pile poil, tu vois, il y avait des caméras partout et tout ça. Et là, mon chéri qui s'appelle Antoine, il était mais caché, camouflé pour pas qu'on le reconnaisse. Et la seule condition pour qu'on aille voir le concert, c'était que j'accouche pas là-bas, parce que si jamais j'accouchais, ça allait faire la une de tous les jours.
2: Ah bah oui. Ah bah ouais, carrément.
8: Et il a eu qu'une frayeur, c'est que j'accouche là-bas. Et j'ai accouché deux jours après, quoi.
2: Wow.
8: Et tout le concert était là, putain, pourvu que ça arrive pas.
9: Du coup, son fils s'appelle Don Diego de la Vega.
2: C'est ça, c'est ça.
8: Voilà.
2: Virginie, poursuivez.
5: La forêt des Landes.
4: C'est fini déjà?
2: Non.
4: Si, bientôt.
2: Ah, ouais, 30 secondes.
5: Eh bien, à tout à l'heure.
2: Non, vous avez 30 secondes.
8: On recommencera après le jingle.
9: Dans la forêt des Landes, il y a des arbres.
5: Oui, forêt des Landes, c'est surtout le plus grand massif forestier d'Europe. Oui. Et ce n'est pas une forêt naturelle, en fait, mais artificielle. C'est Napoléon, au 19e siècle, qui fit planter les pins maritimes pour assécher l'eau des marais afin de rendre les terres fertiles, d'éradiquer le paludisme et de fixer les dunes de la côte.
2: D'accord.
5: Eh oui.
2: Une petite dernière. Ouais.
5: Le marché de Rungis en région parisienne, c'est le plus grand marché de produits frais au monde.
4: Ah oui, quand même.
5: Eh oui.
4: Il se déplace en voiture là-bas.
5: Alors, réservé aux professionnels, il a une superficie totale équivalente à 315 terrains de football.
2: Yo.
5: Ouais, 12 000 personnes y travaillent, bien plus évidemment lors des fêtes de fin d'année, et près d'1,5 million de tonnes de marchandises y transitent chaque année. Voilà.
4: Bravo.
2: Merci Virginie.
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1: Regardez, les projecteurs s'allument.
2: Ah, là, c'est bon. Là.
1: Les projecteurs sur Laurence Ruetti.
3: Laurence Ruetti.
1: Yeah, Laurence en scène, c'est parti. Top départ, Laurence, c'est pour vous, la Lolo Web.
4: Attendez, je suis pas prêt. Ok, la Lolo Web, alors, est-ce que vous allez pouvoir me dire ce qu'est le Batmaning?
1: Ah. Alors, on va tous tomber dans le panneau.
5: C'est quand on évidemment joue à Batman.
6: Voilà. Est-ce que c'est un rapport avec Batman?
4: Bah, un peu.
1: Ah, ah. Voilà, ouais.
4: Alors, eh ben, c'est un truc qui cartonne.
2: C'est très simple, c'est quand tu...
4: C'est très simple.
2: C'est une maladie.
1: C'est une maladie, ouais.
4: Ah, ok.
1: C'est comme la Questol.
5: C'est comme la Questol. Quand tu transformes ta voiture en Batmobile.
4: Non.
2: Ah oui, du tuning.
5: Tuning.
1: Tu fais des réunions.
2: Ou que tu te prends pour une chauve-souris.
4: Alors, il y a un petit peu de l'idée...
2: C'est-à-dire qu'en fait, au lieu de rouler une pelle à une fille, tu lui mords le cou.
4: Non, c'est non. Pas ça, non.
1: Tu fais des réunions avec des amis déguisés en Batman.
4: Non,
2: et tu bois du sang.
1: Virginie ?
7: Ce sont des gens qui essaient de s'envoler par tous les moyens possibles, déguisés en Batman.
4: Non.
2: Voilà, et ça marche pas bien.
4: Non. Et ils ont eu des problèmes.
7: Ne faites pas ça chez vous.
4: Non.
6: Robin, descend dans la Batcave, va dans la Batmobile et fais chauffer la batterie.
4: Donc, ça, c'est un phénomène qui cartonne sur le web, bien sûr, hein, on en est là.
2: C'est des gens qui sont filmés dès qu'ils ont Batman.
4: Non.
2: Non.
1: Ils sont chauves.
4: Non.
6: Et ils sourient.
1: Ils sont tout chauves.
4: Ils sont chauves, oh, ils sourient.
2: Il y a Yul Brynner.
6: Alors, c'est des gens qui se filment en train d'arrêter des méchants dans la nuit.
1: Ah,
4: non,
1: pas bête,
4: par
1: ça.
4: Contre, alors ça, ça aurait pu être l'occasion de notre chronique, mais il y en a qui se prennent vraiment pour des super-héros, mais ça, c'est autre chose.
1: Ouais. Est-ce que c'est un rapport avec la Batmobile?
4: Non, pas du tout.
1: Pas du tout.
4: Non, non.
6: Est-ce que c'est un rapport avec la batte de baseball?
4: Non.
1: Est-ce qu'un rapport avec la batterie?
2: Est-ce que c'est un rapport avec le mobile?
4: Non.
7: Est-ce que c'est un rapport avec le costume de Batman?
4: Alors non, il n'y a pas de costume de Batman, mais il y a quand même un rapport avec les chauves-souris,
2: le
4: Batman,
2: justifié.
4: Tout ça. Non, non, ils se
2: c'est des chasseurs de chauves-souris. Mais non, ils
1: se déguisent
4: pas. Ils se déguisent pas, c'est la posture qui est originale.
1: Il y a un rapport avec les chauves-souris.
4: Il y a un rapport
7: avec les chauves-souris. Ils dorment la tête en bas, tous.
1: Ah oui, c'est pas bête.
7: Alors, accrochés à une branche.
1: Comme les opossums. Ils vont pas le lâcher.
4: C'est pas exactement ça, mais...
7: Non, mais...
4: Effectivement, il faut qu'ils se prennent en photo, comment?
7: Eh bien,
1: la tête à l'envers.
4: Alors, oui, dans tous les endroits, non, pas une branche, mais dans tous les endroits où c'est possible, donc dans des parcs, accrochés à des portes.
1: Ah, ils se mettent à l'envers, les gens.
4: Ils se mettent à l'envers et accrochés par leurs pieds. Vous voyez, c'est les pieds qui font une petite performance physique, hein, quand
2: mais
4: même.
2: Sans déconner.
4: Eh ben,
7: bon, ça va bien,
4: limite,
7: le genre humain.
1: Tout va bien.
2: À la limite, qu'il y a un mec, tu vois, bon, il a fait un peu d'apéro, et si t'es, je vais lancer un nouveau jeu sur TikTok. Bon, ok. Mais qu'il y ait des milliers de mecs qui le suivent
4: et qui font pareil
2: et qui n'ont pas fait l'apéro là. Ah ouais, excusez-moi, mais là.
4: Eh ben voilà.
1: D'accord. Et ça, c'est comment on trouve sur internet? On tape
4: alors le Batmaning, Batmaning. Le Batmaning, vous allez tomber sur des photos. Et donc le principe, c'est d'être le plus raide possible et de faire en fait de s'installer
2: et
4: comme
2: sans commentaire.
1: Sans commentaire.
6: Pour ça, il y a le Viagra.
1: Voilà, exactement.
2: Ah, parce qu'ils sont pas suspendus.
6: Viagra.
1: Voilà, exactement.
2: Ah, parce qu'ils sont pas suspendus par les pieds.

0: faisant quelque chose avec son pied. Alors l'autre, il le rejoint et puis il lui dit « Mais qu'est-ce que tu fais ? Tu as écrasé un escargot ?» C'est un escargot, il fait « Mais t'es fou ou quoi ?» Il dit « C'est pas sympa, pourquoi t'as écrasé ce petit escargot ?» Il fait « Oh, ce petit escargot, ça fait 2 heures qu'il nous suit et là, il était à 2 doigts de nous doubler. »
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1: Et on est vraiment ravis d'être avec vous dans cette émission. Vous le savez, il y a des blagounettes et puis il y a aussi des invités. Un invité.
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1: C'est notre invité à nous. C'est une exclusivité, vous le savez, les amis.
4: Ah, oui.
1: Il ne va nulle part dans aucune autre émission. Pas de plateau télé, pas de concert, pas de première partie.
5: Personne ne sait à quoi il ressemble.
1: Hein ?
5: Personne ne sait à quoi il ressemble.
1: Personne ne sait à quoi il ressemble. On connaît bien sa voix. Écoutez, il arrive, le voilà.
6: Me voici.
1: Bonjour, grand sphinx.
6: Mais bonjour, les amis.
1: On voulait vous remercier parce que vous êtes une exclusivité.
6: Ah oui, oui, complètement.
1: Personne inimitable.
6: Oui.
1: Irremplaçable.
6: Ah oui.
1: Bon, ben, en plus, il dit oui, il est un boulard, celui-là.
6: Ouais, j'adore.
7: Tout droit sorti de Khéops.
1: Tout droit sorti de Khéops.
6: Pas loin.
7: Ah, c'est pas Khéops, votre pyramide, grand sphinx?
6: Non, je suis à côté. Je suis sous le sphinx que vous connaissez. Moi, je suis en dessous.
7: Ah oui.
1: D'accord.
6: Je suis au troisième sous-sol.
1: Non, mais
7: troisième sous-sol, ouais. Deuxième à droite.
5: Il était placardisé.
1: Et la moquette, elle est bonne?
6: Oui.
1: Alors, qu'est-ce qu'on fait avec vous aujourd'hui?
6: Eh ben, on va faire une petite devinette. Ça vous plaît, les petites devinettes?
7: Ah oui.
6: Alors.
1: Jérôme s'endort, donc essayez de le réveiller.
6: Alors, Jérôme, qu'est-ce qu'un hamster dans l'espace?
5: Un hamstéroïde?
1: Un hamstéroïde?
7: Non!
1: Mais si!
7: Un hamstéroïde!
1: Ok, next!
5: Ah, moi, dès que le grand sphinx arrive, je mets mon cerveau dans un tiroir et puis allez, c'est mardi!
1: Allez, il faut enchaîner, grand sphinx!
5: Un hamstéroïde!
7: Mais que fait Bruce Willis?
1: Allez, grand sphinx!
6: Alors, quelle est la nourriture préférée des cannibales?
1: Ah, on l'a déjà eu celle-là, je crois.
6: Ah non,
1: non, on l'a jamais eu.
6: Non. Elles sont numérotées, répertoriées.
1: Oh, ce mytho, va.
7: Il bosse, hein, attends, et oh. Hiéroglyphe, moins de 3040.
5: Alors, c'est quoi?
1: C'est quoi déjà?
6: Quelle est la nourriture préférée des cannibales?
8: Bah, d'autres cannibales?
6: Non.
5: Ah oui, attends. Les fingers?
6: Non.
5: Monsieur Cadbury.
6: C'est bien vu.
8: Cannibale.
1: Aidez-nous.
5: Les doigts, c'est pas des fingers.
7: Non, ben non.
1: Il y a un jeu de mots pourri, évidemment.
6: Ah.
5: Bah oui.
1: Bah oui. Hein.
5: C'est pas un bras avec bras, il y a quoi?
8: Mais pas de bras, pas de chocolat.
6: Pas de chocolat.
5: Non.
7: Pourquoi avec bras?
1: Pourquoi oui?
5: Mais parce que c'est un jeu de mots à la con, c'est comme les Kinder. Hein. C'est pareil, c'est. Les cannibales, ils bouffent les humains, donc il y a un jeu de mots avec un truc. C'est super con, de toute façon.
7: Oui.
8: Des queues de porc.
7: Ah oui, il y a peut-être homme dans la réponse, tu vois.
1: Vous avez un indice à nous donner?
5: Ah, il y avait les bonbons, les têtes nègres. Non, c'était pas ça comme
1: ça. Ah oui, oui, c'est vrai.
5: Tête noire, comme une tête noire sur le vinaigre.
6: Oui, mais non.
1: Oui, mais non, d'accord. Et vous avez un indice ou pas?
6: Il y a deux versions.
1: Il y a deux versions.
7: De loin,
5: la light et la pas light.
6: Et c'est quelque chose comme ça. Il y a deux.
5: Épicé et pas épicé.
6: On peut en trouver plein.
5: Ils adorent manger épicé, mais pas en même temps.
6: Il y a deux. Il y a deux versions.
1: Ah bah,
6: les deux sont acceptés ou les deux.
8: Il y a deux versions. Je sais pas. Le chocolat noir et le chocolat blanc.
5: Ah.
6: C'est pas ça, mais...
1: C'est pas ça, mais on touche au but.
5: Alors, attends, le rocher, non, Roger Suchard, rien à voir.
1: Non, le yin et le yang, rien à voir.
5: Les Raffaello non plus.
6: Non, mais c'est pas
7: c'est pas une friandise.
6: J'ai pas dit que c'était des chocolats.
7: C'est pas des bonbons.
6: C'est pas des bonbons.
1: Voilà. Des bonbons?
7: Ce sont des bonbons?
6: Non.
1: Des gâteaux?
5: C'est la nourriture?
6: Oui.
5: C'est un jeu de mots et la nourriture?
6: Oui.
1: Rappelez la question.
6: Quelle est la nourriture préférée des cannibales?
1: Des cannibales.
8: Je sens que ça va m'énerver.
1: Je sens qu'il va nous sécher. Il reste 20 secondes.
5: La tête de veau.
6: Allez,
7: non.
1: 20 secondes.
7: Ah.
1: 15 secondes. Il va nous avoir.
8: Ah ouais, non, mais
1: il va nous avoir.
8: Là, je dois avouer, je m'avoue.
1: 10 secondes. Allez-y, c'était quoi? Allez-y, c'était quoi?
6: Ah merde, il n'y a plus de Denis alors.
1: Eh non.
6: C'était le croque-monsieur.
1: Au revoir, grand sphinx.
6: Allez, bye bye.
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1: Et c'est la fin de cette émission, on va jouer maintenant avec Laurence Ruati qui nous propose un jeu toujours sur le cinéma, Lolotte,
2: ouais,
1: ou pas
3: si ça dérange pas Thierry Alonso qui est en train de parler, hein. Je veux dire, moi je dis tu lances le truc comme ça, t'étais un cheval sur lui, enfin je veux dire...
1: J'étais à cheval sur quelqu'un moi.
4: Alors non, on arrête de se mettre à cheval s'il vous plaît.
1: Oui.
4: Ah, et on reste concentré.
1: Allez Lolotte, on y va,
4: alors,
1: on joue à quoi?
4: C'est le moment du jeu, on reste dans les films, le cinéma, l'art, la culture, tout ça, tout ça. À mon âge, j'aurais déjà dû le faire, voilà ce... À quoi se résume le film? De quel film s'agit-il?
1: À mon âge, j'aurais déjà dû le faire.
5: Ouais.
6: Eh oui.
5: Lifting.
4: Non.
3: M'acheter une Rolex.
1: C'est une phrase connue, ça?
4: 2005, ouais.
5: À 2005,
4: ouais. Ça commence par 40 ans, virgule.
3: Oui, c'est avec Steve Carell.
6: Toujours Puceau.
4: Ouais, 40 ans
1: toujours Puceau.
4: Alors...
1: Ah, mais je l'ai pas eu.
4: Avec t'as pas vu
3: Steve Carell.
4: Non. C'est bien ? Il est bien ?
6: Oh, c'est rigolo. Bon, c'est,
7: ouais.
1: C'est
6: un peu en dessous.
1: C'est avec qui ? Avec qui ?
3: Steve Carell.
1: Steve Carell.
4: Le titre est éloquent. Donc, on continue. De quel couple d'acteurs peut-on dire qu'ils ont un air de famille ?
3: Les sœurs Williams.
5: Les sœurs Bronté.
4: Mais non.
1: L'époque d'Anoff.
4: Mais non.
7: Oh. Il n'y en a pas de pareil.
3: C'est les frères Karamazov. Karamazov, aucun lien. La cité de la peur.
7: Odile Doré.
4: Un couple culte, moi je les adore.
1: Un couple culte,
7: un Brad Pitt et Angelina Jolie.
4: Alors il y en a malheureusement un des deux qui est parti.
7: Il est parti.
1: Il est parti. Il est mort, il est décédé.
4: Oui, il est décédé.
1: Il s'est fait écraser.
7: Les Didi.
4: Non. Un air de famille.
3: Oh, Bakri et Jaoui.
4: Ah, j'ai eu peur là.
1: Tu dis n'importe quoi.
5: T'as pas dit que c'était le film.
3: Ça m'énerve ça.
7: Ah, ça m'énerve ça.
3: Non mais là, il dit de la merde depuis tout à l'heure. Ça me gonfle ça.
7: Et ces jeux de mots de merde.
4: Non mais acteur formidable. Mais les deux d'ailleurs, acteur, auteur.
7: T'as l'impression que c'était pas composition.
4: Ah ben non.
7: Lui il était comme ça partout tout le temps.
4: Il jouait son propre rôle.
7: Il a tous ses rôles, il est tout le temps pareil.
4: Mais par contre, auteur, réalisateur. De dingue.
7: Oui,
4: un peu de talent quand même.
1: Quand même, un peu.
7: C'est bon.
1: Une autre.
7: Il a eu César ? Non, bon, mais voilà.
4: Calme-toi. Il en a eu 7 ou 8.
7: Arrête un peu là.
1: 7 ou 8, juste.
4: Calme-toi.
7: Qui Bakri ?
1: Oui.
7: Bon, et alors ? Mais il est mort.
4: Non. Alors,
1: du respect, s'il vous plaît. Quel du respect, frère. Jérôme.
7: Alors, ça sert à quoi hein d'avoir envie César et puis d'être mort
4: bon. Oh, il est nul.
1: C'est nul.
4: Quel talent. Un couple extraordinaire. Alors, quel nom d'agent portent Tommy Lee Jones et Will Smith dans
3: Men
4: in Black?
3: Men in Black.
4: Non, c'est pas M.
3: Non, il y a l'agent J.
1: J, ouais.
4: L'agent J et l'agent
5: K.
4: Et l'agent K. On en parle de ce film ou pas?
1: Mais oui, moi, j'aimerais avoir le truc, là, comme ça. Et
3: le flashouilleur.
1: Le flashouilleur, quoi.
4: Le flashouilleur. D'ailleurs, il a pas tout de suite, hein.
1: Oui.
3: Non, il a pas le droit au début.
4: Ouais, t'as pas le droit.
7: Et j'en ai vu un, dis donc, avec qu'il est pas dedans.
4: Ils y sont pas, le dernier, c'est le dernier.
1: C'est une nana. C'est une nana dedans.
7: Ouais, il y a pas vive.
3: Avec aussi le mec qui joue Thor dans les Marvel.
1: Ah, j'adore Thor.
3: Chris Hemsworth.
5: Alors, c'est lequel, celui-là? C'est lequel?
7: Le dernier.
4: Le dernier,
3: International, je crois, ouais, il s'appelle ça. Un truc comme
4: ouais,
3: ça.
4: Il y a 8 Men in Black.
3: Non, c'est pas vrai.
7: Mais
3: c'est le troisième.
7: Mais on peut dire des conneries aussi.
3: Non, c'est le quatrième. C'est le quatrième, pardon.
4: Ah, oui, c'est le quatrième, oui. Exactement.
7: Mais les trois étaient avec les mêmes.
4: Mais au début, t'es un peu là, il manque, et puis après, t'oublies.
3: Ah oui, mais je l'ai pas vu encore. Je l'ai pas vu encore.
7: Ouais, enfin bon.
4: Eh ben oui, c'était le but du flashouillard.
1: Bien joué, Virginie.
7: C'est comme les James Bond.
3: Oui, c'est ça, au bout d'un moment.
7: Il y a un moment donné, t'as plus rien à cirer,
5: quoi.
7: Y a
5: de
4: qui est qui, on est d'accord
5: nouveau, James Bond.
7: Mais les James Bond, il y a. Ouais.
4: Non, allez, on continue sur les films, mes amis. Quel est le dernier film en noir et blanc à avoir remporté l'Oscar du meilleur film? C'est
8: The Artist. The Artist.
4: Ouais. Je l'ai pas vu,
8: moi non plus.
7: Voilà. Et alors il était là, Bakri.
4: Dans quel film d'arts martiaux y a-t-il une scène de combat au sommet d'une forêt? Calme-toi, Yann.
7: Ça serait pas Bruce Bakri des fois?
1: Il est partout.
4: On t'aime, moi je l'aime tellement.
7: Oui.
4: Alors, dans quel film d'arts martiaux y a-t-il une scène de combat au sommet d'une forêt de bambou? Alors,
3: est-ce que dedans on voit un tigre et un dragon?
4: C'est pas impossible.
5: J'adore ce film.
1: Mais voilà. Bruce Lee, mais moi j'ai vu tous les Bruce Lee quand j'étais petit.
4: C'est pas Bruce Lee.
1: Mais je m'en fous, moi j'ai vu tous les Bruce Lee, moi.
7: C'est Jet Li, non?
2: non?
9: Non, je crois même pas.
2: C'est Chou Yun-Fat.
9: C'est Chou Yun-Fat, je crois, non?
1: D'accord.
9: Zhang Ziyi. Zhang Ziyi.
7: Ouais, Zhang Ziyi.
9: Michel Yeo.
7: Xi Chengqiu.
1: Et Chun Chang-Chi. Allez, salut tout le monde.
10: Allez, bisous.
1: Merci, les amis. C'était les affreux Jojo. À très bientôt. Au revoir.
7: Il y a une BM dedans. Oui, oui, pas de problème.
11: Ah, c'est sûr, c'était les affreux Jojo, ça, c'est sûr.

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0: Big Bang Station, c'est depuis 29 ans, oui, on va fêter les 30 ans bientôt, dans quelques mois. Un thème d'actualité sur lequel les chroniqueurs histoire, juridique, bien-être, musique, culture pop collent le plus possible. Aujourd'hui, nous parlerons de transports en commun. Petit Manu retracera l'histoire des transports en commun.
2: Ben, je crois que t'as tout bien fait résumer. Eh ben, on sait ce que c'est, mais ça représente quoi? Ah, autre question, eh ben, mon rôle, c'est de vous dire qu'on doit savoir. Très content de vous retrouver, sans oublier une personne en partenariat.
0: Marie-Christine vous rappellera les règles des transports en commun.
3: Et oui, les transports en commun ont des règles, des fonctionnements et des usagers. Donc je vous rappellerai les règlements.
0: Face au retard et autres problèmes dans les transports en commun, quels sont les recours des voyageurs? Pour en parler, nous aurons au téléphone le président de l'association des usagers des transports d'Île-de-France, Marc Pellissier. Ponari nous proposera de lâcher prise en déplacement. Mais comment?
4: Salut Didier, salut à tous. Métro, boulot, dodo ou crise de nerfs? RER en retard, wagon surchargé, vous en avez marre de commencer vos journées sous tension? Aujourd'hui, je vous propose de changer radicalement d'ambiance sur vos déplacements et de découvrir comment préserver votre énergie grâce à quelques exercices d'ancrage très efficaces.
0: Et Laurence prend le thème à rebrousse-poil, en fait elle l'élimine carrément. Hein. Si les transports en commun n'avaient jamais existé, les relations sociales par exemple auraient-elles été très différentes? Laurence a tenté d'imaginer cette situation.
5: Oui, c'est très dystopique. Un monde, en effet, sans transport en commun, c'est pas la même. Donc voilà, ah oui, je ne spoil pas, je vous raconte ça.
0: Et pour notre page culture, Kevin vous fera jouer à un quiz des chansons qui évoquent les transports en commun. Il y en a.
6: Tout à fait. Salut Didier, salut à toutes et à tous. Et oui, les transports en commun aident aussi à raconter des histoires et parfois des histoires d'amour en chanson. C'est ce que je vais vous expliquer tout à l'heure.
0: Eric vous fera découvrir ou redécouvrir ces jeux vidéo de simulation des transports en commun. Il y en a.
7: Oui, salut Didier et salut à tous. Effectivement, aujourd'hui, je vous ai fait une sélection de jeux de simulation de conduite, donc entre le bus et le train. Il y a à boire et à manger, mais je vais vous parler de The Bus, Bus Simulator et Train Sim World. Vous allez comprendre tout de suite dans ma chronique.
8: Oui, parce que moi, je pense évidemment aux simulations de pilote d'avion. Bon, c'est un peu plus fun, hein, conduire un bus, bon, pourquoi pas?
7: Ben, un bus, oui. Et en plus, t'as aussi les trains.
2: Bah oui,
8: les métros,
2: c'est vrai. Et le créateur, si l'émission existe, elle peut arriver comme ça. Ça fait 30 ans, grâce à un certain Didier. 29 ans.
8: J'ai commencé, j'avais un mois.
2: Eh ben, ils sont très précoces.
8: Je ne parlais pas, j'animais l'émission.
2: Eh ben voilà. Ben,
8: on a commencé à comprendre ce que je disais à la 7e saison.
2: Eh ben voilà. Je crois que voilà.
8: J'ai vraiment parlé à 7 ans.
2: Eh ben voilà. Grâce à un certain Didier. Eh ben,
8: l'émission. Au bout de la 30e, on commence seulement à comprendre.
2: Bon, non, on comprend, ne t'inquiète pas. Bon, en tout cas, c'est grâce à toi, Didier, que tu peux avoir une grande fierté. Hein.
8: Oui,
2: t'as une création exceptionnelle, qui était très fréquente, faut le reconnaître.
0: Stanley vous parlera des stations du métro parisien à voir absolument ou qui valent le coup d'œil. Les transports en commun sont aujourd'hui indispensables dans les grandes villes du monde. À l'échelle mondiale, l'histoire des transports collectifs commence très tôt. En 1662 à Paris, Blaise Pascal participe à la création des carrosses à 5 sols. Considéré comme l'un des premiers services réguliers de transport collectif urbain, le service ne durera cependant qu'une quinzaine d'années. Dès 1901, le métro transporte environ déjà 55 millions de voyageurs. En Île-de-France, les transports en commun ont représenté environ 4,4 milliards de voyages en 2024. Petit Manu retrace l'histoire des transports en commun.
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2: Effectivement, en 1962, à Paris, comme l'a très bien dit Didier, Blaise Pascal participe à la création des carrosses à 5 sols. Considéré comme l'un des premiers services réguliers de transport
9: De transport en commun.
2: Non, des transports collectif urbain. Voilà,
0: ça oui, transport collectif, voilà, voilà. Transport en commun.
2: Oui, exactement, ça revient exactement.
0: On comme ça.
2: On se coupe pas les cheveux en quatre. Le service ne durera cependant qu'une quinzaine d'années. Eh, faut quand même bien. Au 14e siècle, avec l'apparition des premières voitures.
0: 14e, non.
2: Au 15e, 13e siècle plutôt, avec l'apparition des premières voitures politiques.
0: Ah, 13e siècle, les voitures, il y a un truc qui va pas.
2: Bon, un bar, quoi, ça fait.
0: Oui, il dit croix-croix bâton.
2: Non, un croix, hein, voilà.
0: Oui, bah, a dit.
2: Et une.
0: Alors, c'est combien X
2: Marie-Christine,
0: au secours, les chiffres
2: voilà,
0: romains.
2: Voilà, au 20e siècle, excusez-moi.
0: 20e, oui, parce que 13e oui, siècle.
2: Non, c'est vrai. Au 20e siècle. Voilà. Au 19e siècle, avec l'apparition.
0: Au 12e siècle, non, la télé n'avait que 3 chaînes.
2: Au 19e siècle, avec l'apparition des premières voitures politiques, et oui, à Paris, le omnibus permettra de progressivement aux habitants de se déplacer plus facilement. Une ville en pleine transformation, tirée par des chevaux, et oui, à ce moment-là, il transporte.
0: Mais pas tirée par les cheveux.
2: Non, par les chevaux. Et merci, Marc. Il transporte plusieurs passagers sur des unités réguliers. C'est le début d'une nouvelle manière de voyager, se déplacer ensemble. Avec. Attends, voilà.
0: Non, mais
2: avec l'industrialisation. Non, excusez-moi. Avec l'industrialisation et l'augmentation de la population, les villes grandissent. À la fin du 19e siècle, apparaissent le tramway électrique. Plus rapide, plus pratique que tiré par des chevaux. Ça va, on gagne du temps. Puis dans les nombreuses.
0: C'est pas par les cheveux.
2: C'est vrai. Puis, effectivement. Puis dans des nombreuses villes, les lignes se multiplient. À Paris, une révolution arrive en 1900. Avec l'ouverture du premier métro, il permet de traverser plus rapidement la capitale.
0: Tu te serais peut-être pas perdu parce que tu te rappelles l'autre fois, petit Manu, on est rentré ensemble. Ben, il est arrivé chez moi.
2: Non, c'est vrai.
0: Il avait complètement oublié de descendre de sa station.
2: Une fois, je parlais. Et c'est vrai, j'ai dû faire demi-tour. J'arrivais comme ça.
0: Oh, bah, tu t'es invité à dîner quand même.
2: C'est vrai, j'ai fait demi-tour. C'est vrai, ça m'est arrivé. On était en pleine conversation.
0: On pas du tout au même endroit.
2: Bah, oui, on en a parlé. J'ai oublié de sortir. Voilà, c'est vrai. Au 20e siècle, un nouveau moyen de transport gagne progressivement le terrain. C'est la voiture individuelle. Après la Seconde Guerre mondiale, son développement transforme profondément les villes françaises. Le tramway disparaît de nombreuses agglomérations, tandis que le bus prend une place importante. À partir des années 1970 à 1980, les préoccupations environnementales, les problèmes de circulation poussent les villes à repousser la mobilité. Le tramway fait alors son grand retour. Nantes, en 1985, devient la première ville française à remettre en service un tramway moderne. D'autres villes suivent comme Strasbourg, Bordeaux, Montpellier. Aujourd'hui, il faut savoir que les transports comment évoluent, plus connectés, c'est automatique. Et l'une des grandes transformations actuelles, c'est l'électrification. De plus en plus de villes, de plus en plus
0: de. Je crois qu'il y a des lettres en trop.
2: Non, l'électrification, voilà.
0: Non.
2: Voilà. Non, c'est une façon d'électricité.
0: Oui, plus, c'est plus un rapport avec l'électricité.
2: C'est
0: électrifié, en voilà.
2: Exactement.
0: Le réseau.
2: On peut dire que des bus électriques sont de plus en plus silencieux, qui ne rejettent pas directement des gaz d'échappement. Et justement, l'intelligence artificielle...
0: Il faudrait que tu t'électrises, alors.
2: L'intelligence artificielle pourrait également jouer un rôle important dans les transports en commun. Elle pourrait permettre de mieux pouvoir les embouteillages, d'adapter les horaires en fonction des nombreux voyageurs, d'améliorer la circulation. Enfin, en tout cas, on pourra en profiter tout ce qu'on doit savoir. Je vous dis au courant, monsieur, dame, j'en ai fait un bon résumé. Mon cher Didier, avec grand plaisir et joie, peut-être que vous avez à apprendre des choses.
0: Merci, petit
2: avec
0: Manu.
2: Avec grand plaisir.
0: Bus, métro, tram, RER, 9,4 millions de déplacements par jour en Île-de-France. Aujourd'hui, 8% des voyageurs ne paient pas leur titre, jusqu'à 15-16% dans les bus et tramways. Quelles sont les autres obligations des usagers et celles des transports en commun ? Marie-Christine vous les rappelle.
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2: Et puis, ce qu'il faut savoir, ce qu'il faut pas faire, oh là là, entre nos connaissances et la réalité.
10: Vous êtes-vous demandé quels codes garantissent la qualité et la sécurité de ces délices incontournables ? Eh bien, accrochez-vous, car nous allons explorer ensemble les règles, la réglementation.
2: On écoute toujours Marie-Christine avec la plus grande attention. Oh là là ! L'expérience de la vie, la maturité.
10: Bus, métro, tram, on y monte tous les jours, mais que dit vraiment la loi ? Le système français repose sur une séparation claire des rôles. D'un côté, l'autorité organisatrice de la mobilité, AOM, une intercommunalité, une métropole où la région décide des lignes, des horaires et des tarifs. De l'autre côté, l'opérateur, RATP, etc., qui exploite le réseau. Par exemple, en Ile-de-France, c'est Ile-de-France Mobilité présidée par Valérie Pécresse. Ailleurs en France, l'État garde la main sur le réseau ferré national, sauf pour les TER, là, ce sont les régions qui s'en occupent. Quelles règles pour les transports en commun ? Première règle, le transport doit fonctionner. Les transports publics doivent respecter certaines exigences de continuité et de régularité du service. Deuxième règle, les transports doivent être sûrs. Un bus, un métro, un train transportent parfois des centaines de voyageurs, il faut donc respecter des règles très strictes de sécurité. Les véhicules doivent être entretenus, les infrastructures surveillées et les règles de circulation respectées. Troisième règle, le transport doit être accessible. Le droit prévoit également que les transports publics doivent être rendus accessibles aux personnes en situation de handicap ou de mobilité réduite. Quatrième règle, les voyageurs doivent être informés. Le transport ne peut pas simplement faire circuler un bus sans donner aucune information. Les voyageurs doivent pouvoir connaître, selon les règles applicables, des informations essentielles concernant le service. Cinquième règle, les prix ne sont pas décidés n'importe comment. Le prix d'un transport public n'est pas toujours fixé librement par l'entreprise qui fait circuler le véhicule. Dans beaucoup de réseaux, c'est l'autorité organisatrice qui définit la politique tarifaire. Par exemple, pour les transports franciliens, Île-de-France Mobilité joue ce rôle. Enfin, pour les usagers, il y a aussi des règles. Numéro 1, avoir un titre de transport.
8: Et oui.
10: Et attention, acheter un billet ne suffit pas toujours.
8: Oui, parce que les amendes, elles sont de plus en plus chères. Je crois que j'ai vu 122 euros d'amende dans le bus.
2: Ça augmente.
8: Ça augmente vachement, oui.
10: Il faut pourtant le valider avant de monter.
8: En plus.
10: Ou au début de trajet.
8: On parlera avec notre invité parce que je trouve que quand il faut badger, on a oublié de badger, qu'on paye un abonnement et qu'on se prend une amende parce qu'on a oublié de badger, mais on a quand même payé l'abonnement, il n'est pas moins cher parce qu'on n'a pas badger. Je trouve que c'est pas limite légale, mais... Non.
5: En soi disant, c'est pour nous protéger. C'est pour nous protéger parce que quand tu valides, en fait, tu prouves que si par exemple il y a un accident, bah, que tu étais bien sur cette rame, par exemple. Ouais, alors sinon, t'as beau avoir un abonnement, tu peux pas prouver.
2: Enfin, si.
8: On y croit. On demandera qu'on pense notre invité.
5: Je défends pas le système.
11: On demandera son avis. En fait, l'amende, elle est faite quand t'es pris sur le fait. Quoi. T'as pas ton badge. C'est factuel.
2: Puis ils sont tellement en moins pour pas les contrôleurs pour pas se faire.
10: Alors, deuxième règle, il faut respecter les autres voyageurs. Par exemple, monter avec un objet qui empêche les autres de circuler est interdit. Troisième règle, ne pas mettre les autres en danger. C'est probablement la règle la plus importante. On ne doit pas empêcher le conducteur de faire son travail ni perturber la circulation des véhicules. Quatrième règle, il faut respecter les agents. Voilà, c'est tout ce que j'ai à dire aujourd'hui sur ce chapitre.
0: Eh ben merci Marie-Christine. Retard, suppression de trains, grève, amende, problème de sécurité. Chaque jour, des millions de voyageurs utilisent les transports en commun et peuvent être confrontés à des situations où ils ont le sentiment de ne pas être entendus. Pourtant, les usagers ont des droits, hein, tu en as parlé Marie-Christine, et les transporteurs ont également des obligations. Alors comment se défendre lorsque l'on estime que ces droits ne sont pas respectés ? Quels sont les recours des voyageurs ? Pour en parler, nous avons au téléphone le président de l'Association des usagers des transports d'Île-de-France, Marc Pélissier. Bonjour.
12: Bonjour.
0: Alors, la défense des usagers des transports, elle est menacée aujourd'hui ?
12: Alors, elle n'est pas menacée, mais elle nécessite des gens bénévoles qui s'engagent pour essayer de justement faire bouger tout notre système de transport qui est quand même une grosse machine et il y a besoin... de ce rôle d'aiguillon.
0: Et comment l'Association des usagers des transports d'Île-de-France représente les intérêts des voyageurs ?
12: Alors, de différentes façons. D'abord, on permet aux usagers de faire des témoignages sur des petits dysfonctionnements qu'ils voient dans leur trajet. Ça, c'est notre opération témoin de ligne, avec tout ça remonte aux opérateurs qui doivent répondre. Et puis, après, sur les sujets un peu plus lourds, nous... On essaye de peser auprès des décideurs, et notamment Île-de-France Mobilité, avec on a un représentant au conseil d'administration, on a la possibilité de proposer des vœux et des amendements, et donc d'essayer de voilà, faire bouger, proposer des améliorations qui n'ont pas été étudiées spontanément.
0: Et quelles sont les principales plaintes que vous recevez de la part des usagers ?
12: Alors, les plaintes, la plainte la plus courante, hein, c'est forcément les problèmes de régularité, voilà. Donc, être en retard à son travail, le temps perdu qui peut être parfois très important dans les trajets. Il y a également les problématiques de saturation, les lignes surchargées, ça rend les trajets beaucoup plus pénibles. Ensuite, il y a tout un tas de sujets, des litiges liés à la tarification. On n'a pas de quoi s'ennuyer.
0: Est-ce que vraiment, je prends pour exemple le Japon, où c'est un exemple de régularité des transports en commun. Est-ce que la vétusté et le manque de moyens, c'est les seuls en cause ?
12: Alors, il y a un sujet de vétusté qui est clairement sur la partie du réseau SNCF. C'est moins vrai quand même sur le réseau RATP. Et il y a aussi d'autres problématiques. Effectivement, on devrait s'inspirer un peu plus du Japon, même si, beaucoup disent que c'est pas transposable à la France. Mais en tout cas, ça reste un modèle à travers le monde.
0: C'est un modèle ?
12: Oui, les chemins de fer japonais, tout comme la Suisse également. Bien sûr, on a beaucoup à prendre de leur fonctionnement.
0: Mais pourquoi c'est pas transposable alors ?
12: Alors, essayez de comprendre ça. C'est vrai que il y a une habitude et aussi un niveau d'investissement depuis très longtemps où tout est planifié, tout est vraiment organisé de façon beaucoup plus efficace que chez nous.
0: Et c'est vraiment alors le terme c'est pas légal hein, parce que s'ils le font c'est que c'est légal, enfin je l'espère, d'être verbalisé si on badge pas quand on a payé un abonnement, par exemple dans le tram.
12: Oui, alors effectivement, c'est une pratique qui est
0: décriée.
12: En tout cas, nous, on comprend que la validation puisse être nécessaire, mais on a regretté parce qu'il y avait une amende qui était à 5 €, puisqu'il y a très longtemps. Donc, c'était plus pédagogique. Là, il a été décidé de la mettre à 15 €. C'est moins pédagogique, quoi. Hein. Voilà. Donc, c'est un peu dommage. Par ailleurs, c'est vrai que des fois, il y a beaucoup de monde, pas forcément accès aux valideurs, ou bien il y a des valideurs en panne. Et donc, là encore.
0: C'est une mesure qui est contestée, mais qui malheureusement va perdurer, quoi.
12: Oui, parce que Île-de-France Mobilité tient beaucoup, étant donné qu'en fait, une partie de la rémunération des opérateurs est liée aux validations. Donc clairement, c'est pas un sujet, ça va pas disparaître. Mais nous, ce qu'on souhaite au moins, c'est que ça assure que les équipements fonctionnent. Et puis, on souhaiterait aussi que dans le bus, on puisse valider par la partie des portes. Ça pourrait simplifier un peu les flux de montée et descente. Et ça éviterait aussi là des amendes pour parfois des gens qui sont montés par l'arrière parce que l'avant était surchargé.
0: D'accord. Et je pense aussi au sens interdit verbalisé dans le métro. Bon, c'est quand même.
12: Oui, alors les sens interdits, effectivement, ça existe. Ça fait partie des nombreuses règles méconnues, mais alors là aussi, on peut comprendre dans certains cas l'idée, c'est qu'en fait il y a des couloirs un peu étroits. Et que donc, ils ont spécialisé certains couloirs dans un sens ou dans l'autre. Donc, s'il y a quelqu'un qui se met à bousculer tout le monde parce qu'il veut être un contresens, ça peut être un problème. Mais parfois, effectivement, il y a eu des amendes où la personne ne gênait pas.
0: Oui, on pense aussi à des histoires qu'on fait le buzz, comme une jeune fille qui emmenait sa plante dans le métro. Elle a été verbalisée parce qu'elle aurait dû la mesurer depuis le pot.
12: Bon, la plante verte, c'est peut-être trop volumineuse, mais finalement non, puisqu'elle a été remboursée. Alors, c'est vrai que là, il y a un peu de zone grise. C'est vrai que quelqu'un qui va se mettre à transporter un canapé, ça va quand même poser un problème. Mais encore une fois, il faut que les contrôleurs fassent un peu preuve de discernement. Ce qu'on constate, c'est que comme la PECRES a mis beaucoup de pression sur RATP SNCF pour la lutte contre la fraude, que parfois, les contrôleurs utilisent des verbalisations sur des sujets comme ça un peu exotiques au lieu de la vraie fraude, on va dire.
0: Et à quoi devrait ressembler le réseau de transport français dans 10 ou 20 ans ? Par « devrait », j'entends ce qui va se passer vraiment dans le futur et pas « il faudrait que ».
12: Alors, ce qui va se passer, normalement, d'ici 10 ou 20 ans, ça donne un petit peu de marge, on aura tout le réseau de métro du Grand Paris Express qui sera en service, et notamment la ligne 15, hein, qui est la rocade de Proche-Couronne.
0: Oui.
12: Ça, c'est vrai que ça va changer quand même pas mal la physionomie du réseau. Ça devrait aider aussi à désaturer les lignes existantes. Nous, on attend beaucoup cette ligne 15. Donc malheureusement, la partie ligne 15 sud est sans cesse repoussée. Mais la question, c'est est-ce que à cette échéance-là, on aura aussi le reste du réseau, notamment les RER, hein, qui sont,
0: oui,
12: qui vont de toute façon rester un peu l'épine dorsale, hein, du réseau francilien. Est-ce que on arrivera à avoir enfin des RER fiables dans 10 ou 20 ans? Honnêtement, on n'en est pas sûr.
0: Et si vous deviez changer une seule chose dans le système français de transport dès demain, quelle serait-elle et pourquoi?
12: Il nous semble que l'une des difficultés majeures, c'est SNCF Réseau, qui à la fois manque de moyens, mais qui aussi a une organisation assez opaque et qui finalement ne rend de compte à les incidents qui sont très nombreux sur l'infrastructure. Finalement, ils ne rendent de compte à personne. Donc il faudrait vraiment une réforme de la gestion du réseau ferroviaire, avec à la fois plus de moyens, mais aussi des objectifs de fiabilité clairs, parce qu'aujourd'hui, les usagers voient beaucoup de travaux, ils voient les fermetures anticipées, etc., le week-end, mais ils voient pas d'amélioration.
0: D'accord. Ben merci Marc Pélissier, président de l'Association des usagers des transports d'Île-de-France.
12: Merci à vous. Au revoir.
0: Métro, bus, RER, les trajets du quotidien mettent souvent notre patience à rude épreuve. Vous le savez, 43% des personnes ayant connu une période de stress ou d'anxiété intense estiment que leurs difficultés de déplacement y ont contribué. De plus, 34% des usagers associent le métro ou le tramway à un stress marqué, contre 28% pour le train. Alors, qu'est-ce qui nous stresse le plus dans les transports? Les retards, la foule, les correspondances, le bruit, l'insécurité? Et surtout, comment mieux vivre ces trajets qui rythment notre quotidien? Si ces minutes perdues devenait un temps pour soi, Ponari nous livre ses conseils pour transformer nos déplacements en véritable parenthèse de sérénité. Et retrouver la chronique bien-être
13: de Ponari, et puis je peux vous dire qu'elle assure, elle nous voit, on est rempli d'émotions, les yeux, on est capté sur elle.
14: Posez-vous la question, de quoi ai-je besoin aujourd'hui pour être bien avec moi-même?
13: Et même des fois, on a failli pleurer d'émotion.
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14: Il faut bien l'avouer, les transports en commun ne sont pas spontanément le lieu qu'on associe au calme. D'après une étude de l'Institut Terram, intitulée « Mobilité, la santé mentale à l'épreuve des transports », publiée en mai 2025, près de 43% des usagers associant des difficultés, comme tu le disais, à leurs déplacements réguliers, y ressentent un stress ou une anxiété marquée. Pour près de 30% des actifs et des étudiants, ces trajets pèsent même directement sur leur santé globale. Pourtant, ce temps contraint peut devenir un formidable terrain d'entraînement au lâcher-prise, puisque nous ne pouvons pas contrôler le trafic. Qui ne s'est pas déjà retrouvé coincé entre deux stations, n'est-ce pas?
0: Tout le monde.
14: Souvent pour régulation du trafic, etc.
13: C'est horrible, la patience qu'il faut. Ça demande, on se demande qu'on est pressé ici. Oh, on prend son mal en patience.
14: Donc pourquoi ne pas réinvestir cet espace-temps à notre avantage? Voici trois exercices simples pour traverser votre trajet en toute sérénité. Pratiquez la respiration ancrée. Dès que l'agacement monte face à un ralentissement ou un arrêt entre deux stations, contrairement à tout le monde qui dit « Oh là là, je vais être en retard !» Voilà. Portez votre attention sur vos pieds, posés à plat sur le sol. Inspirez profondément par le nez en gonflant le ventre sur 4 secondes, je vous laisse imaginer. Puis expirez lentement par la bouche sur 6 secondes. Ce simple allongement de l'expiration envoie un signal d'apaisement immédiat à votre système nerveux. Ensuite, nous avons désamorcé la surcharge sensorielle parce que les transports regorgent de stimulation visuelle et sonore. Et là, je vous dis pas les odeurs aussi.
13: Ah ouais, bah oui, la transpiration. Pas dans les heures de pointe surtout.
5: Le bruit et les odeurs.
14: Voilà. Pour préserver votre énergie, créez votre bulle. Un casque à réduction de bruit diffusant une musique douce ou un podcast inspirant. Un livre, voilà aussi, permet de vous isoler du tumulte tout en réduisant la fatigue cognitive. Enfin, changez de regard sur l'attente. Le lâcher-prise consiste à accepter ce qui ne dépend pas de nous. Donc au lieu de lutter intérieurement contre un retard, utilisez ces minutes pour pratiquer l'observation. observez les détails autour de vous, détendez consciemment vos épaules ou répétez-vous une affirmation calmante. Ça peut être marrant aussi de regarder un peu les réactions des uns et des autres. Tout ça pour vous dire qu'en modifiant notre posture mentale, le trajet ne représente plus un temps subi, mais un véritable sas d'intermède pour se reconnecter à soi entre la maison et le travail. Oui. Merci de votre écoute et bon voyage à tous.
0: Eh ben merci pour Nari pour tous ces conseils. Je teste la prochaine fois.
5: Dès ce soir, je teste.
2: Hein. Ah bah ouais, moi aussi. Hein. C'est pas tellement connu.
11: Je pense que si on pose la question qui aime les transports...
0: Personne.
15: Non, bah alors, ok, à l'unanimité.
0: On retrouve Laurence et son petit jeu désormais assez inquiétant, prendre le sujet de Big Bang Station et l'effacer de l'histoire, plutôt de l'émission, mais même de l'histoire en fait. Cette fois, tu supprimes les transports en commun, pas seulement hein, le métro, mais aucun bus, aucun tramway, aucun train. Bref, depuis des siècles, l'humanité se déplace mais n'a jamais eu l'idée de faire le voyage ensemble. Alors Laurence, ça donne quoi un monde où chacun se débrouille pour aller quelque part tout seul ?
5: Oui, alors je sais pas si vous avez vu Walking Dead, mais un truc du genre, on va dire. Alors d'ailleurs, je vous invite à fermer vos yeux. Alors, pas de sophro avec moi, hein. Je laisse ce soin à l'experte, Conari. Hein, mais fermez les yeux et imaginez... Il y en a qui trichent, on ferme les yeux. Ouais. Il est 6h30, alors vous n'écoutez pas France Inter mais Big Bang, et ce matin, vous vous réveillez, et vous vous réveillez dans un monde où les transports en commun n'ont jamais existé. Pas de métro.
15: J'ai mal aux pieds.
5: Tu casses ma chronique. Mais j'ai mal aux pieds moi aussi. Pas de métro, pas de bus, pas de tram, pas de RER, pas de train, que dalle. Là, je vous invite à ouvrir les yeux. Et j'ai une bonne nouvelle, personne ne peut vous annoncer un trafic perturbé en raison d'un incident d'exploitation. C'est cool, hein? Ouais, alors, le trafic n'est pas perturbé, mais le trafic est mort. Ça, c'est plutôt la mauvaise nouvelle. Il y a des générations entières qui n'auraient jamais connu cette phrase merveilleuse, hein, tu l'as dit tout à l'heure, Pomarie. En raison d'un mouvement, enfin, c'était pas celle-ci, mais en raison d'un mouvement social, le trafic sera très fortement perturbé demain. Alors normalement, après cette phrase, la France entière ouvre Google Maps, hein, n'est-ce pas, et commence à négocier avec Dieu lui-même. Parce que sans métro, aucun Parisien n'aurait développé cette compétence surnaturelle qui consiste à entrer dans une rame manifestation pleine en se disant « il reste de la place là-bas ». Ah non, en fait, il n'y a pas de place. Et même l'air est déjà occupé. Il pousse, ça rentre, le métro nous a appris, vous savez, cette fameuse chose extraordinaire sur la matière. Un être humain, oui, peut devenir liquide entre 8h30 et 9h dans les métros. Ouais. Sans transport en commun, pas non plus de RER, hein, plus jamais cette phrase. Alors, je suis dans le RER, hein, phrase qui, en Ile-de-France, ne donne absolument aucune indication sur l'heure à laquelle la personne arrivera. Mais t'es où ? Bah, à Châtelet. Ah, donc t'arrives dans 10 minutes ? Non, je suis dans les couloirs. Et c'est en panne. Donc, une heure peut-être, demain, je te tiens au courant, je vais y arriver. Châtelet-Léal, ce serait plus une gare, hein, ce serait juste un endroit. Châtelet-Léal, tu sais, tu peux y rentrer à 22 ans et ressortir à 24 ans. Ça rappelle le film, vous savez, avec Tom Hanks, Le Terminal, quelqu'un qui reste coincé une grosse partie de sa vie dans un aéroport. Je vous invite à noter ce petit film très sympa. Alors même Google Maps te regarde et te dit, alors là je peux plus rien pour toi gars, hein. Sans métro c'est une autre cata, Tinder, je sais pas ce que vous en pensez, Tinder, les transports en commun. Ça a élargi un peu le marché amoureux.
2: Oh ouais.
5: Vous me suivez ou pas ? Voilà. Aujourd'hui, on peut se dire, ah, il est mignon, il est mignonne, il habite où ? Montreuil, Lille-Neuf, ah bah c'est pas mal. On a fini par évaluer nos relations sentimentales en correspondance. Ah, il y a deux changements, il descend là. Bah, c'est déjà une relation à distance. Hein. Une interruption pour travaux entre République et Nation, bah, le couple, là, il va traverser une crise, hein, vous êtes d'accord. Hein, et sans transport, Tinder deviendrait beaucoup plus local. Célibataire, disponible à moins de 15 minutes à pied. Votre boulanger, votre ex, c'est Gérard du 3e, je suis juste
11: le
5: à
11: voisin.
5: Côté.
11: Le voisin.
5: Mais surtout, comment irait-on travailler ? Vous habitez où ? À 18 km. Ah, très beau parcours, au revoir. Vous voyez ce que je veux dire ? Le télétravail aurait probablement été inventé en 1842 avec Teams. Hein, vous connaissez Teams ? Teams, oui. Zoom, etc. Oui. Bonjour à tous, est-ce que vous m'entendez ? Ah, le pigeon ne revient pas. Je pense que Jean-Michel a un problème de connexion. Voilà, vous voyez un peu le délire. Et puis, il y a le bus aussi. Sans transport en commun, nous n'aurions jamais connu cette humiliation universelle, courir après un bus. Vous l'avez connu ou pas, ça ?
0: Ah bah oui, effectivement. Ouais.
2: Alors, je l'ai connu.
5: Il est à 20 mètres, vous courez, le chauffeur vous voit, vous le voyez, il vous
0: voit. Non, mais tu sais que Petit Manu, au début, quand je sortais de l'émission, courait après mon bus en me disant « Hey Didier, surtout, on s'appelle, on se
2: mais
0: tient
2: non,
0: au
2: courant !»
0: Je il me rappelle que le chauffeur, il fait « Qu'est-ce que je fais ?» Je me dis « Foncez, foncez, foncez !»
2: Non, parce que quand on t'a appris
0: ah,
2: de
0: jure,
2: Paris...
0: C'était vrai, tu non. courais après le bus.
2: Au cours, je ne sais pas, mais quand il s'arrête avant moi, je dis qu'on reste en contact. Au cours, c'est
0: un peu... « Surtout, on reste en contact !»
2: La fille, c'est important.
5: Et t'as pas dit « Bonne continuation » après la fameuse phrase, tu sais.
2: Non, mais... si, sans doute, mais la fille, c'est important, on le répéterait.
5: Et puis vous savez, il y a aussi le train. Le train sans TGV Paris-Marseille, enfin sans TGV, pardon, Paris-Marseille ne serait plus une petite sieste, deux mails et un café ou un pastis. Hein. Ce serait un projet où on ne dirait pas « je descends à Marseille ce week-end ». On dirait plutôt « et adieu les poteaux ». Parce qu'en fait, on ne reviendrait plus, il n'y aurait plus de TGV, vous voyez ce que je veux dire. Et nous n'aurions jamais découvert ce merveilleux concept, le retard estimé. Ça vous parle ou pas, ça ? Votre
0: oui.
5: train présente... Je vais essayer de le faire avec la voix SNCF. Votre train présente un retard estimé à 20 minutes. Alors, 20 minutes plus tard, retard estimé à 45 minutes. Alors, c'est moins un horaire qu'un enchère. Hein. Qui dit mieux, 60, 1h30. Alors, paraît-il, on peut être remboursé à partir de combien, je ne sais plus.
11: Ah, 30 minutes.
5: 30 minutes, paraît-il.
0: Ouais, bah, l'autre fois, c'était 1h30, ils n'ont pas voulu.
12: Ouais.
0: Ah, oui. Les conditions générales exigeaient 2h, alors que sur mon ticket, c'était marqué 1h30. J'ai jamais eu gain de cause.
6: Mais à condition d'avoir l'assurance, non? L'assurance
12: annuelle.
6: Non. Ah, d'accord, ok.
11: Bah, par contre, il faut faire la réclamation.
6: Ah oui.
11: Si tu la fais pas, t'es pas remboursé.
0: Ah bah oui.
11: Et ça, ils ont fait en sorte que ça soit très compliqué.
2: Je suppose.
5: Alors, pour reprendre, nous avions peut-être trouvé un jour la solution définitive au transport en commun. Vous allez me dire si ça vous parle. Bah, ne pas mettre de voyageurs dedans. Hein, ce serait pas mal. Hein, je vous vois faire la tête, mais imaginez des transports vides s'ils n'avaient jamais vraiment existé. Nos villes seraient complètement différentes. C'est on vrai. Habiterait beaucoup plus près de son travail. Les commerces seraient plus locaux, les loisirs aussi. On redécouvrirait son quartier, surtout ses voisins. Un peu comme pendant le Covid, hein, vous vous rappelez, pendant le confinement. C'est peut-être là qu'on comprend pourquoi on a inventé le métro. Pour pouvoir s'éloigner de ses voisins. Parce qu'au fond, les transports en commun, on fait beaucoup plus que nous transporter. Ils ont changé la taille de nos villes, nos emplois, nos rencontres, nos amours et nos habitudes. Ils ont permis à des millions de personnes de se déplacer ensemble. Je bosse pas pour la RATP. Hein. Tout en développant une règle sociale absolument fascinante. Ne surtout pas se parler. Ça vous parle ou pas?
0: Oui.
5: On est 800 dans une rame, on est serré, on est collé. On connaît la marque du shampoing du monsieur devant. Et puis tout à coup, il y a quelqu'un qui rentre, Sacha le bénévole par exemple, et qui dit « Bonjour !» Tout le wagon le regarde et « Oula, il est bizarre le gars là
2: !»
5: Alors finalement, si les transports en commun n'avaient jamais existé, nous aurions échappé au RER bondé, à la correspondance ratée, au bus qui parle sous notre nez, et à cette annonce « Mesdames, messieurs, nous sommes momentanément retenus en station. » Momentanément, hein, très beau mot. Alors ça peut vouloir dire en 3 minutes, parce que râler sur les transports en commun, c'est peut-être l'un des derniers grands rituels collectifs français. On ne vote pas pareil, on ne mange pas pareil, on n'écoute pas la même musique. Mais annoncer RERB interrompu et soudain, nous sommes une nation. La Public Transport Nation. Finalement, les transports en commun ont réussi là où beaucoup ont échoué. Rassembler les Français. Certes, principalement sur un quai, en retard et très énervé, mais énervé ensemble.
0: Eh ben merci Laurent.
2: Oh là là, non. Ah non, j'aime bien la façon que vous le faites. J'adore tes chroniques. Tu refais le monde.
0: Et nous ouvrons notre page culture pop sortie et musicale. Commençons par de la musique, comme à chaque fois. Kevin, t'es privilégié. Hein. Commence souvent par la musique. Hein.
6: Tout à fait.
0: Mais il y a une raison à ça dans l'émission. Hein. Vous la connaissez?
5: Non.
0: Pourquoi je commence la page culture par la musique?
15: Très bonne question.
2: Peut-être parce que c'est plus facile ou...
0: Non, parce que je passe une musique.
2: Ah,
0: après.
6: Oui, c'est ce que je me disais.
2: Ah
6: oui.
2: Bah oui.
0: Donc, et comme j'ajuste le temps, je passe une musique à la fin. Donc forcément, je mets Kevin au début. Vous voyez comment je triche sur le temps? Vous voyez pourquoi l'émission fait à chaque fois 57 minutes pile? Voilà. Eh ben, les transports en commun, ces fameux trajets du quotidien, ont aussi inspiré les chanteurs. En 1958, Serge Gainsbourg racontait le quotidien d'un employé du métro dans le...
2: Ah oui, dans le point c'est dehors d'il est là, j'imagine.
0: Voilà. Le métro a aussi inspiré le groupe Téléphone dans sa chanson Métro, c'est trop. Et les transports en commun inspirent la musique car ils racontent nos vies, on y croise des inconnus, on court après une correspondance, on attend sur le quai et parfois une simple rame devient le décor d'une chanson. Et quelles sont les autres chansons qui évoquent les transports en commun? La réponse dans le quiz de...
2: Kevin!
16: Et c'est parti pour le quiz!
2: Non, quiz, quiz, quiz, ah, quiz! Attends. Comme le cheese!
17: On cherche à comprendre encore la règle du jeu,
6: j'arrive à me porter sur un truc.
2: Mais sautera! Sautera! Allez, les amis! Hey, hey.
6: Et oui, les transports en commun ont été de véritables sources d'inspiration pour les artistes à travers leurs chansons. Ce fut le cas pour ce chanteur-là qui nous a malheureusement quittés il y a maintenant 35 ans. De qui il s'agit à votre avis?
17: Je suis le poinçonneur des lilas.
6: Vous l'avez reconnu ou pas?
17: Non.
6: En effet, oui.
13: Sans conviction.
6: Et oui, effectivement, Serge Gainsbourg. Alors, c'est vrai qu'on le reconnaît pas, on reconnaît pas tellement sa voix, mais c'est bien lui en tout cas, avec le Poissonneur des Lilas, chanson de 1958. Il était encore au début de sa carrière. D'ailleurs, petit Manu, tu sais quoi son vrai nom à Gainsbourg, son vrai prénom?
13: Je crois que c'est Lucien, si je m'abuse.
6: Oui, tout
13: quoi.
6: À fait. Oui.
13: Et je crois qu'il était au début, il faisait de la peinture. Il était très pudique et bon, il aimait beaucoup les femmes. Mais c'était quelqu'un de très pudique, je crois, une discrétion.
8: Est-ce qu'il avait des problèmes d'argent comme Florent Pagny, tu nous en avais parlé?
13: Je crois pas. Non, je crois pas.
8: Est-ce qu'il a eu un contrôle fiscal? Non.
13: Il l'a jamais dit, il l'a jamais fait montrer, il l'a jamais expliqué en tous les cas.
6: Bah, des problèmes d'argent, Didier, il avait quand même brûlé un billet. Hein.
8: Ah oui, bah, c'est pour ça que je dis ça.
13: Oui, par provocation. Hein.
8: Et je me souviens aussi de la séance avec Whitney Houston.
6: Oui. Ah oui, il y a 40 ans déjà.
8: Il avait expliqué Drucker.
6: Il y a 40 ans déjà.
8: Il avait expliqué Drucker qu'elle était fâchée.

0: service, pas du tout. La logique de petit Manu, tu sais.
1: Dans ce que j'ai remis service, elle a chanté, elle m'a laissé son gilet. Et après, je lui ai dit, oui, carrément, le temps qu'elle chante, elle m'a saisi son gilet.
2: Ah, les gilets jaunes.
1: Son gilet, non, elle porte un gilet. Et c'est vrai que la dernière fois, je l'ai vu, je dis, je vous ai rendu service. Elle m'a reconnu. Et des fois, elle est très susceptible. Et des fois, elle est ouh.
0: Alors, moi, je parlais pas de ça parce qu'elle a perdu une dent en plein direct et tu as perdu en plein direct une dent aussi.
1: Ah, oui, mais ça, c'est.
0: T'as perdu une molaire.
1: On a
0: paquet de bonbons. Et il a commencé à manger sa molaire en disant mais il est dur ce bonbon. Je lui dis mais c'est une dent. Et il a fait oh c'est une molaire. Qui a perdu sa dent? Mais je lui dis c'est pas toi. Et il a dit ah ben oui c'est moi.
1: Non mais c'est vrai. En plein enregistrement c'est vrai.
2: Ça pourrait être une émission de télé ça. Qui a perdu sa dent?
1: Non mais c'est vrai. Mais en revanche j'avais vu la dernière fois Catherine Ringer au Montagne du Gros. Elle s'est souvenue de moi. J'avais rendu service. Elle le confirme.
0: Très bien.
2: Quel service? Bon on arrête.
1: J'avais le temps qu'elle chantait une chanson. Elle m'avait confié son gilet. Je le rendis évidemment après. Gentleman, tu le suis.
3: En tout cas, à l'époque, Serge Gainsbourg était encore loin de son image de provocateur. À l'époque de cette chanson, le poinçonneur des Lilas, oui, effectivement, où il raconte le quotidien monotone d'un employé du métro parisien chargé de poinçonner les tickets. Et c'est autant une chanson sur le métro que sur l'aliénation du travail. On passe à un chanteur né en Égypte, mais français. De qui il s'agit à votre avis ?

0: Non, c'est Ricardo.
1: Enrico Macias?
0: Non, mais ils ont le... Ah.
1: Dorothée?
0: Non, Dorothée.
2: Bah non.
0: Non, un chanteur.
2: Un chanteur.
1: Égypte, c'est qui?
0: Il s'appelle Anthony.
2: Richard Anthony. J'y ai un peu oublié parce qu'en plus j'écoute pas les, j'entends pas la musique, mais par bonne définition, nous, cher Kevin.
3: Bah si t'avais un casque sur les oreilles.
2: C'est vrai, j'en ai. Bah, ouais. Oh mais on partage. On partage. Et par bon sens, et ben j'ai dit Richard Anthony, je me suis point trompé. Merci.
0: Est-ce que ça te dit quelque chose, la chanson J'entends siffler le train?
2: Oui, justement, c'est ce que j'allais te signaler par bonne coïncidence, pour pas dire de bêtises, et tu vois, on a vécu quelque chose dans ton émission très fort, Didi. Une coïncidence, une chanson de Richard Anthony. Oui, je connais, voilà. Il m'a confirmé ce que je pensais.
0: Alors, dans cette chanson, en fait, Richard Anthony se met dans la peau d'un personnage qui a choisi de ne pas venir dire au revoir à la femme qu'il aime, mais lorsqu'il entend le train qui l'emporte, eh bien, il regrette immédiatement sa décision. Et dans ce titre, le train symbolise le départ irréversible, l'éloignement et le regret. Est-ce que quelque part ça vous est arrivé au bord d'un train de dire au revoir à quelqu'un que vous n'avez plus revu après?
3: Oui, mais par choix.
0: Un proche que vous n'avez plus jamais revu.
2: Ah bah, c'est arrivé pendant qu'on était plus jeunes dans l'écolo, comme ça, avant de partir, on dit au revoir.
3: Non, Laurence.
1: Je ne veux pas parler de ça.
3: Ah d'accord, bon, ok.
2: Non, ça arrive encore.
3: Eric, non.
1: C'est moi qui... Ouais.
3: Non, bon.
1: Parce que la plupart du temps, c'est moi qui conduis le train.
0: On passe à un chanteur qui est encore en vie, les Français.
4: Un seul temps, et de temps en temps, c'est le temps perdu qui prend le dessus.
0: Il s'est fait connaître dans les années 1980 avec une célèbre chanson, une chanson qui parle des yeux. Qui sont
1: Marc Lavoine.
2: Ah, Marc Lavoine, c'est ce que je pensais. J'entendais exactement ce que je pensais.
0: Alors c'est pas les yeux revolver, mais c'est le train, tout simplement, le titre de cette chanson.
2: C'est une chanson inconnue qu'on connaît moins, visiblement.
0: Effectivement, oui. Alors dans ce titre, le train représente le temps qui passe et la peur de voir partir l'être aimé. Et Marc Lavoine demande à cette personne de ne pas monter dans le train et de rester encore auprès de lui. Et on termine avec un chanteur qui nous a malheureusement quittés il y a 34 ans.
5: Les tramways

0: C'était pendant l'été. Il a été le compagnon d'une certaine France Gall.
1: Ah, un certain Michel Berger. Oui. Même, on peut dire qu'il faisait du tennis, il y a eu une crise cardiaque. Et le temps que c'est arrivé aussi.
0: Non, il n'avait que 44 ans.
1: Tout à fait, tout à fait, tout à fait. Ouais. Et une question.
0: Et tu sais, c'est quoi son vrai nom de famille?
1: Oui, exactement. Vous savez, c'est quoi? C'est Émergé. Et vous savez pourquoi?
0: Émergé, Michel Émergé.
1: Tout à fait, Émergé. Vous savez,

0: Non, c'est, alors, c'est, je crois que ça dit hamburger ou hamburger.
1: Hamburger, voilà, hamburger. Et voilà. Et vous savez pourquoi il a changé son nom de famille, à votre avis? Je poursuis.
2: Que son nom donnait trop faim?
1: Ah, pas du tout. Non. Vous savez pourquoi? Alors, je vais vous dire pourquoi. Parce que son papa, Michel Berger, était un grand prophète, un grand cardiologue. Et manque de chance. Quand il est parti, quand il a chanté, il est parti. Et Michel Berger, voyant ça, ça a dû le marquer. Et pour, il n'a pas apprécié que il n'a pas apprécié que son papa soit parti. En plus, il n'a jamais reconnu son travail. Sa mère, elle savait qu'il était chanteur, il n'a jamais reconnu. Et pour pouvoir se différencier, eh ben, il a changé, il a pris le pseudonyme de Michel Berger. Mais c'est dire, ceci dit, comme tu dis très bien, Laurent, un grand professeur, très, le professeur Humberger, comme ça. Et comme il n'a jamais apprécié le travail, reconnu le travail, il disait, oh, il travaillait comme ça. Et pourtant, c'est un grand chanteur. Et ben, il a changé, il a trouvé son pseudonyme, je vous l'apprends. Petite anecdote, cher Didier.
0: Et cette chanson s'intitule Les tramways de Carouge. Vous la connaissez?
1: Ah, bah non, encore une fois. Ah,
0: c'est sûr que c'est sûr que c'est beaucoup moins connu que Le Paradis Blanc ou d'autres chansons de Michel Berger.
1: Ah oui, tout
0: à fait. En effet, aussi, oui. Et dans cette chanson, le tramway fonctionne comme une machine à remonter le temps. Et en voyant les tramways de Carouge qui se situent, où à votre avis? Alors, pas en France. Voilà. En Suisse. En voyant les tramways de Carouge, Michel Berger replonge dans ses souvenirs amoureux, Feucherolles, la Savoie, un chalet sous la neige, et il joue aussi avec le vocabulaire du transport. Hein. Il emploie le terme de dérailler pour parler du couple et des émotions. Et dans cette chanson, le tramway devient le déclencheur d'une promenade nostalgique dans les souvenirs d'une histoire d'amour, tout en laissant entrevoir un avenir commun. Merci à tous.
2: Eh ben merci Kevin.
1: Et Didier, on peut le remercier parce que grâce à Kevin.
2: Ben je viens de le faire.
1: On est tous avec toi encore plus parce que on envoie des bonnes ondes parce que t'as chic de nous faire écouter des chansons qu'on connaît pas et vraiment bravo.
0: Et qui ont existé aussi. Et qui ont existé avant l'IA.
1: Évidemment c'est vrai. C'est vrai. Oui. Mais grâce à toi on apprend et bravo. On voulait t'encourager toute la team de Didier. Bravo,
0: merci Manu.
1: Bah
0: merci,
1: que vous êtes bien, faut savoir le reconnaître quoi.
2: On termine cette émission par de la culture pop. Les transports en commun, c'est aussi en jeux vidéo. L'expérience des jeux de simulation permettent de conduire un bus, un train ou même de piloter un avion. Il y a des jeux qui vont plus loin comme le jeu Transport Fever qui permet de construire des réseaux de chemins de fer pour les transports, des routes de bus, des lignes d'avion. Ce jeu offre la possibilité de se glisser dans la peau d'un dirigeant d'une entreprise de transport et construit ainsi des gares, des transports, des ports et gagne de l'argent en desservant des zones où la demande en service de transport est forte. D'autres jeux comme l'application Bus Hunter se basant sur l'IA permet de collectionner virtuellement les différentes lignes de bus de la RATP en les photographiant, un peu comme à la manière du jeu Pokémon Go. Et à propos de bus et même de train, il y a un large choix de jeux. Rejoignons Eric qui nous a fait une sélection de 3 jeux qui valent le détour dans sa chronique.

0: Ah, les jeux de simulation de transport en commun. On pourrait y passer plus d'une heure à tous les répertorier. Si un fan vous parle, par exemple, du jeu de simulation de conduite de bus Homsi ou encore du jeu City Transport Simulator, ça vous parle ?
1: Oui.
0: Oui. Ah, ça fait plaisir. Ah, déjà, un peu plus plaisir que... N'ayez crainte et laissez-vous guider en toute sécurité. Vous arriverez à bon port ou du moins à temps pour découvrir ma petite sélection du jeu. C'est parti. Alors, tous les jeux que je vais vous citer, je les ai testés.
1: Ah.
0: Et pas comme un bon gamer, hein. J'ai fait bugger les jeux tellement je jouais très très mal.
1: Bon.
2: Volontairement ?
0: Non.
3: Ah.
0: Je joue comme ça. Alors je conduis pas comme ça dans la vraie vie, mais je joue très très mal aux jeux de simulation de bus, de tout ce qui est conduite. J'ai pas fait le train parce que c'est un peu plus spécifique. Alors on commence avec le jeu The Bus, qui est un jeu de simulation de conduite de bus, comme son nom l'indique. Vous êtes dans le vrai Berlin et vous avez les véritables stations. Le jeu intègre les vrais modèles de bus également. Le but du jeu, c'est de transporter des passagers sur plusieurs lignes et dans différents bus à travers la capitale allemande, qui donne l'occasion de faire sa mission entre la colonne de la Victoire, la porte de Brandebourg et Alexanderplatz, si vous connaissez Berlin, bien sûr.
4: Berlin en Allemagne, bien sûr.
0: Oui, tout à fait. Voilà. Je n'ai pas précisé parce que ça allait de soi. Mais oui, précisons-le. Sachez-les bien. Pour les connaisseurs des modèles de bus, vous pouvez vous retrouver à bord du Scania City Wide LF, par exemple, hein, pour les connaisseurs de bus. Hein, donc, il y a pas mal de licences que ces jeux récupèrent, de véritables licences. Vous pouvez vendre des billets aux passagers qui montent, conduire dans une circulation dense en respectant le code et la sécurité dans une ville en constante évolution. Alors, il faut savoir que les voyageurs que vous accueillez dans votre bus font de vraies réflexions quand vous freinez brutalement. Il y a des gens en allemand qui vous disent « mais il est fou ce conducteur, il freine brutalement ». Ou même ceux qui essaient de resquiller, de frauder. Donc il y a vraiment une véritable interaction dans ces types de jeux. Et pour que tout cela soit bien réaliste, vous avez la météo qui est susceptible de changer et selon les saisons et votre trajet promet d'être passionnant. Un jeu réaliste donc pour les conductrices et conducteurs qui aiment soit la détente ou le dynamisme dans une ville vivante avec les véritables exigences. Donc respect de l'horaire, imprévu sur la route, voilà. Donc c'est The Bus peut se jouer seul ou en mode multijoueur. Il peut s'enrichir avec du contenu workshop téléchargeable directement via Steam, la plateforme de jeu, comme des cartes ou des repaints pour les bus créés par la communauté, ainsi que d'autres contenus qui étendent le jeu. Alors les repaints, pour ceux qui ne le savent pas, c'est les modèles de bus que vous pouvez customiser à votre manière. Par exemple, je peux faire un bus spécial petit Manu avec sa tête sur la tête.
1: Ah,
3: merci. Car je dirais quelque chose
0: je
3: après.
0: Je lancerai peut-être une...
3: Ça peut dire redire après.
0: Une autre idée.
1: Oui, parce que, bah, je sais pas, moi j'aime pas trop les jeux de simulation. Ça m'a jamais plu. Je sais pas si toi, tu l'as fait pour la chronique, mais est-ce que ça t'a vraiment plu?
0: Alors, pas celui-là. Un autre jeu de conduite qui est pas forcément transport en commun. C'est vrai qu'après une journée de boulot, conduire par exemple en pleine campagne, je pense à Euro Truck Simulator, un tracteur ou un camion, bah ça détend.
3: Ah ouais.
0: Oui. On voit les paysages défiler.
1: Et évidemment, si on joue au métro tout ça, on n'a pas le droit d'écraser les gens.
0: Ah non, non,
1: on n'a pas le droit.
3: T'as des petits problèmes après.
1: GTA, ouais.
0: C'est un mode GTA. Donc. Alors, un autre incontournable pour les amoureux de bus de transport en commun, c'est Bus Simulator. Dans ce jeu, on garde le cap avec un bus à conduire, un itinéraire et un horaire à respecter. Alors, Bus Simulator permet de se glisser dans la peau d'un chauffeur de bus en ville. Vous n'avez pas moins de 12 quartiers uniques dans un monde foisonnant urbain. Une carte d'environ 15 km² avec des conditions météorologiques changeantes et un mode jour-nuit. Le jeu possède des licences de bus aussi, qui vous permettent de conduire des bus Mercedes-Benz, Cetra, MAN et Iveco Bus. Bon, c'est super tout cela, mais il faudra garder en tête d'être à l'heure pour emmener les passagers en toute sécurité jusqu'à leur destination. Tout comme le jeu The Bus, il y a la possibilité de jouer seul, dans le mode solo, ou avec des amis, dans le mode multijoueur, jusqu'à 4 joueurs. Pour celles et ceux qui aiment prendre leur temps, le jeu propose de jouer en mode simplifié, et pour celles et ceux qui aiment l'aventure, il existe également un mode réaliste. Dans tous les cas, on ne risque pas de s'ennuyer, car le jeu vous fera vivre de nombreux incidents dans le bus, comme des resquilleurs qui passent sans composer leur ticket, hein, tout comme dans The Bus, hein, je vous le disais, ou des passagers écoutant la musique trop fort. Ça vous dit peut-être quelque chose, ça, non ?
1: Oui.
3: Oh, bah.
0: Et à propos du bus, il y a aussi la possibilité de le personnaliser, comme dans The Bus, hein, entièrement avec différentes couleurs, des motifs et des panneaux publicitaires. Le jeu est disponible sur Steam, hein, la plateforme de jeu, et dans différentes autres plateformes. Allez, pour terminer, on se diversifie un peu et direction les transports en commun sur rail avec le jeu Trainsy World. Donc ce jeu permet de prendre les commandes d'un véritable train et emprunter des itinéraires authentiques du monde entier. Entre trajets quotidiens paisibles et trains à grande vitesse, vous transportez des passagers dans la détente et la maîtrise. Le jeu est sublime car on prend le temps d'admirer le paysage, on apprend à notre rythme tout en découvrant l'univers ferroviaire. Alors il y a toutes les commandes comme dans un poste de conduite. Hein. Alors s'il faudrait comparer entre les jeux de bus et les jeux de train, je dirais que c'est plus mécanique le jeu de train. Alors et vous êtes moins en interaction avec les voyageurs que vous vous transportez.
1: Alors, petite parenthèse, moi, c'était le mari de la cousine de mon père, donc un grand cousin, par alliance, qui conduisait les trains. Il y a longtemps, hein, et c'est vrai qu'il me disait que, bon, il prend un petit coup dans le nez et que ça lui arrivait de louper les stations.
0: Ah, ouais, c'est super, c'est sympa pour les
1: voyageurs. Il passait, ouais. Il y a longtemps, hein. Maintenant, je crois que c'est plus possible. Mais il me disait, oui, des fois, je loupais les stations, le train passait.
0: Alors le jeu propose différents modes entre voyage et simulation complète en prenant place dans la cabine du conducteur ou, on dit, du machiniste, il me semble, et vivre pleinement la simulation ferroviaire. Voilà, amis de la pop culture, grâce à cette chronique, vous avez pu entendre le jingle au début de la CNCF, remixé pour une vidéo marketing. En attendant de vous retrouver pour la prochaine chronique pop, je vous souhaite un bon voyage.
3: Eric, merci. Il y a quelque chose de très important. En pensant à la chronique de Kevin, eh ben, il y a une très bonne émission à la télévision. Je sais pas si vous regardez sur la 5e. Et c'est fantastique parce que je crois le titre, c'est « Un train peut en cacher un autre ». En fait, c'est un animateur. Il prend un train, il va dans un pays. Et c'est tout est organisé. Non, mais c'est vrai. Ça. Il va dans un prix. Enfin, je ne sais pas comment ça s'appelle.
0: Non, c'est la mission de Philippe Googler.
3: Oui, tout à fait. C'est exactement lui. Et j'ai pensé à la chronique. Et c'est génial. Parce que Didier, il va dans un village. C'est tout organisé.
1: Bah, Eric va expliquer.
3: Non. Il va dans un village. Il monte des trains. Il explique. C'est Philippe Googler. Voilà. Et j'ai pensé à la chronique. Ça m'a pensé. Et je vous conseille de regarder. C'est un train peut en cacher un autre. Je ne me rappelle plus son prénom. On va un nom comme
1: ça. Eric nous dit c'est pas ça du tout.
3: Non, mais c'est un nom. Il part dans un train et franchement c'est sur la 5e.
1: Eric, c'est quoi? C'est pas un train peut en cacher un autre?
0: Non, c'est pas un train peut en cacher un autre, c'est
3: il m'en parle même pas.
0: Des trains pas comme les autres.
3: Oui, les trains pas comme les autres. Et ben c'est sur les transports en commun. Alors là, j'ai une idée comme ça. Ah bah oui. Ah bah là, c'est le corps du sujet, hein. Alors là, il part comme ça dans un pays étranger.
1: Eh ben merci Eric. Métro, boulot, dodo, un adage que bon nombre d'entre nous pratiquent régulièrement, voire quotidiennement. Partie intégrante de la ville de Paris et de la vie francilienne, à force d'arpenter ces kilomètres de couloirs et d'escaliers, vous pensiez connaître les moindres recoins du métro. Détrompez-vous ! Entre les stations qui sont de véritables œuvres d'art et les stations fantômes, en principe inaccessibles au public, le réseau métropolitain parisien nous réserve bien des surprises. Stani nous en dévoile les secrets avec les stations à voir absolument.
2: Avec 16 lignes, 14 principales et 2 lignes bis secondaires, 321 stations et environ 226 km de voies, le réseau du métro parisien est de loin le plus important de France. Inauguré le 19 juillet 1900, depuis plus de 125 ans, il permet chaque jour à des milliers et des milliers de voyageurs de se déplacer dans la capitale, mais aussi en banlieue, puisqu'entre touristes et usagers réguliers, le métro voit passer plus d'1,5 milliard de voyageurs par an. Voyageurs dont vous faites peut-être partie. Et il faut bien avouer que malgré les grèves, les incidents techniques, les retards et autres galères à répétition, ce moyen de transport en commun est quand même fort pratique et qu'on est bien content de l'avoir. Mais au-delà de l'aspect purement pratique de nous déplacer d'un point A à un point B, le métro est devenu une véritable institution, aujourd'hui aussi indissociable de Paris que la Tour Eiffel, Notre-Dame ou le Sacré-Cœur. Entre les stations devenues des œuvres d'art à part entière et les stations fantômes désaffectées, en principe inaccessibles au public, ce véritable labyrinthe souterrain réserve bien des surprises et peut se visiter. À commencer par les stations accessibles qui méritent qu'on s'y arrête. À moins que vous ne finissiez par être blasé à force d'y passer tous les jours, certaines stations sont un enchantement pour les yeux. Insolites ou véritables chefs-d'œuvre, certaines valent vraiment le coup d'œil et donneraient presque envie d'attendre le métro sur le quai. Comme la station Franklin Delano Roosevelt, ligne 1 et 9, qui nous plonge dans une atmosphère feutrée avec ses magnifiques décors aux couleurs noires et or. Ou encore Louvre Rivoli, toujours sur la ligne 1, aménagée comme un prolongement du musée du Louvre. Elle expose des reproductions de sculptures classiques sur les quais. De son côté, Cité, ligne 4, unique station souterraine de l'île de la Cité, se démarque par ses impressionnants et authentiques luminaires sphériques rétro. À la station Concorde, ligne 12, les carreaux de faïence blanche qui ornent ses murs forment une immense fresque reprenant l'intégralité du texte de la Déclaration des droits de l'homme et du citoyen. La station Arts et Métiers, ligne 11, entièrement habillée de cuivre et de hublots rivetés, nous immerge à l'intérieur du sous-marin du capitaine Nemo. Enfin, direction Cluny-la-Sorbonne, ligne 10, pour admirer son plafond recouvert d'une spectaculaire composition artistique signée par le peintre Jean-Luc Béatrix. Si ces stations font partie intégrante du réseau officiel RATP et sont accessibles toute l'année, à la seule condition d'être muni d'un titre de transport, bien sûr, d'autres en revanche n'apparaissent pas sur la carte du réseau et ne sont ni desservies par les rames du métro, ni en principe ouvertes au public. Parmi ces stations désaffectées, certaines ont été construites mais finalement jamais ouvertes, comme la station Porte-Molitor, située dans le 16e arrondissement, entre les lignes 9 et 10, à l'origine conçue pour desservir le Parc des Princes. Ou encore la station Axo, dans le 19e, construite en 1921, elle devait au départ servir les lignes 3 bis et 7 bis, entre les stations Place des Fêtes et Porte des Lilas, mais n'a finalement jamais accueilli de voyageurs, et ses accès à la surface n'ont même jamais été construits. Uniquement accessible par souterrain, donc, Axo est particulièrement apprécié des graffeurs et autres explorateurs parisiens. D'autres stations ont servi un temps, mais ont finalement été fermées au début de la Seconde Guerre mondiale, car peu fréquentées ou trop proches de stations encadrantes. C'est le cas de la station Arsenal, sur la ligne 5 entre Bastille et Quai de la Râpée, de la station Champ de Mars sur la ligne 8 près de la Motte-Piquet-Grenelle, ou encore de la station Croix-Rouge, ancien terminus de la ligne 10 entre Sèvres-Babylone et Mabillon, et enfin de Saint-Martin situé entre République et Strasbourg-Saint-Denis sur les lignes 8 et 9. Autant de stations pour la plupart essentiellement utilisées aujourd'hui par la RATP comme voie de garage pour les rames, poste de ventilation, local technique ou pour la formation des agents. S'il vous est arrivé de vous demander pourquoi, lorsque vous empruntez certaines lignes de métro, vous pouvez parfois apercevoir des quais inconnus désertés sur le trajet, mystère résolu. Mais parmi ces stations fantômes, il en existe une très particulière, sûrement la plus célèbre de toutes, Porte des Lilas Cinéma. Située entre le 19e et le 20e arrondissement de notre chère capitale, si la station Porte des Lilas est desservie par les lignes 3 bis et 11, une de ses voies n'accueille pourtant pas de voyageurs. Construite en 1921, elle a servi un temps, mais les quais de la star des stations sont aujourd'hui spécialement dédiés et aménagés pour servir de décor pour de nombreux tournages de films et de publicités, permettant ainsi aux équipes de simuler l'ambiance du métro parisien en toute sécurité et confidentialité, sans perturber le trafic. Avec plusieurs dizaines de productions accueillies chaque année et environ une soixantaine sur l'ensemble du réseau, vous l'avez sûrement déjà aperçu sur petit ou grand écran, comme dans le film de Jean-Pierre Jeunet, Le fabuleux destin d'Amélie Poulain, sous les traits de la station Abbesse, ou encore dans le dernier spot pu du parfum L'Interdit de Givenchy. La station Porte des Lilas a aussi servi de décor lors de la cérémonie d'ouverture des Jeux Olympiques de Paris 2024 pour la course de Zinedine Zidane avec la flamme. Autant de stations d'ordinaire inaccessibles au public donc, mais que la RATP propose de visiter à certaines occasions, notamment lors des journées du patrimoine. Alors si ça vous tente, rendez-vous sur leur site pour vous inscrire. Attention, les places sont cependant limitées et souvent très demandées.
1: Merci Stani. Et cette émission sur les transports en commun, c'est déjà fini. On se quitte avec un proverbe, Kevin.
4: Et je vous propose une citation de Laurent Ruquier. Les transports en commun, c'est bien, sauf qu'aux heures de pointe, t'as l'impression de danser un slow avec 80 personnes en même temps.
1: Salut à toutes et à tous, la semaine prochaine, on se retrouve pour un nouveau thème, la photographie.
3: Voilà.
1: Salut à toutes et à tous.
3: Bye. Salut, tâchez de bien profiter de cette semaine, tout le best, on vous souhaite.
5: Okay, let's stop.

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1: Coucou tout le monde, ravi de vous retrouver pour ce nouveau numéro de Move Party. Move Party, c'est le son souvenir de l'Eurodance des années 90 jusqu'à la dance du tout début des années 2000. Et à l'instant d'ailleurs, on a commencé avec l'année 1994. C'était MC Sar and Rin McCoy et c'était leur titre Runaway. La prochaine demi-heure arrive et elle se terminera tout à l'heure avec la génération 2000 et l'année 2001. Ce sera Fragma, You Are Alive. Nous aurons également l'année 1996, Eternal City pour Get What You Want et ce sera la version Eternal City Mix. Pour l'extrait d'album de la semaine, eh bien on a choisi l'album Fan Club d'Alexia et on s'écoutera un titre qui n'est jamais sorti en single, il s'appelle Make You Happy. Mais avant, Network avec I Want Your Money, l'année 94 et Leon Hold You et la voix de Natasha Wright. Mais dès à présent, repartons avec l'année 1995, les Culture Beat, Inside Out et tout ça en version remix. Merci d'être avec nous, c'est Move Party de votre radio.

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1: On se retrouve chaque semaine ici même dans votre radio pour Move Party, mais sachez que vous pouvez retrouver l'émission et bien quand vous le souhaitez sur internet via notre site officiel www.moveparty.fr ou encore vers les réseaux sociaux.
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1: Une nouvelle session de souvenirs arrive maintenant dans votre radio avec le meilleur du son Eurodance des années 90. Et d'ailleurs, on terminera tout à l'heure avec l'année 1995, les Dablitz Moving On et la version Power Mix. De la même année, nous aurons les Basic Element Queen of Love. Experience, ce sera I Don't Care et l'année 97. Dans quelques minutes, Viva, c'est l'année 94, ce sera Gallop the Pompon. Mais dès à présent, repartons pour cette même année 1994 avec le premier hit que vous avez connu de Scooter. Voici le Hyper Hyper.
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2: Que le temps passe vite. Et oui, une heure de Move Party, ça passe. Mais ne vous inquiétez pas, on est de retour la semaine prochaine. Même endroit, même heure, toujours avec le même programme. Le bon son souvenir de l'Eurodance des années 90 jusqu'à la dance du tout début des années 2000. En tout cas, on espère que vous avez passé un agréable moment en notre compagnie. Et la suite des programmes arrive dans un instant. Et pour terminer ce Move Party numéro 1015, eh bien, on va s'en aller vers la fin des années 90 et plus précisément l'année 99 avec les Peekaboo. Voici Bang Bang Baby. Merci d'avoir été avec nous. Prenez bien soin de vous. Gardez le rythme. Ciao, ciao.
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